J'espère que vous passez une très belle soirée en ce dimanche 10 mai, bien branché à votre radio à Drummondville. Mon nom est Mathieu Guimond. Allez, on passe la soirée ensemble et ce soir, quand même, quelques propositions à vous faire. Entre autres, hey, vous êtes en retard la fête des mères. Ah, Moses! Ça, c'est une tape ses doigts que je viens de vous donner. Ben, j'ai quelque chose à vous proposer un peu plus tard ce soir. On a des activités à mettre à votre agenda également. Puis, on s'entend. Je vous en veux pas d'être 100% pas focus sur ce qui va se passer dans votre radio ce soir. Moi-même le premier, j'ai l'œil qui bifurque tranquillement, mais sûrement, pour aller voir qu'est-ce qui se passe pour le match numéro 3 de la série entre le Canadien et les Sabres au Centre Bell. L'ambiance est débile à Montréal encore, vous autres. Votre prédiction pour le match de ce soir, qui va gagner? Les Sabres, le Canadien au Centre Bell, on vous le rappelle. Ça a son importance dans la série. Faites-nous signe via nos réseaux sociaux. Vous pouvez nous appeler, nous texter.

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J'espère que vous passez un très bon dimanche soir en ce 10 mai, soirée de la fête des mères, bien branché à votre radio à Drummondville. Hey, je vous dis ça comme ça, là. Fête des mères, ce soir. Hey, vous l'avez oublié. Il tape ses doigts, tabarnouche, pour vous autres. 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

C'est un plaisir de passer ce dimanche soir en votre compagnie, bien branchée à votre radio à Drummondville. On sait, dimanche, la fête des mères. Vous avez fait quoi pour votre fête des mères? Je veux saluer José qui a sorti sa maman Lise, l'a amenée voir le spectacle d'Arèche et filles qui était proposé un peu plus tôt cet après-midi à la Maison des Arts des Jardins de Drummondville. Les filles qui sont des tripeuses de musique country. Ah, ben j'espère que vous avez eu un fichu de bon show. Ben, la famille d'Arèche est pas mal une référence en matière de musique country au Québec. Pour ce qui est des spectacles à venir très, très bientôt, à la Maison des Arts de Drummondville. La semaine prochaine, on met en valeur les étudiants d'ici. Il y a différents spectacles qui vous sont proposés par des écoles de la région, entre autres. Vous voulez en savoir un petit peu plus sur qui va monter sur scène, quel genre de show on va vous proposer? Ben, rendez-vous sur artdrummondville.com pour avoir tous les détails en ce moment.

J'espère que vous passez une très belle soirée en ce dimanche 10 mai, bien branché à votre radio à Drummondville. Mon nom est Mathieu Guimond. Allez, on passe la soirée ensemble et ce soir, quand même, quelques propositions à vous faire. Entre autres, hey, vous êtes en retard la fête des mères. Ah, Moses! Ça, c'est une tape ses doigts que je viens de vous donner. Ben, j'ai quelque chose à vous proposer un peu plus tard ce soir. On a des activités à mettre à votre agenda également. Puis, on s'entend. Je vous en veux pas d'être 100% pas focus sur ce qui va se passer dans votre radio ce soir. Moi-même le premier, j'ai l'œil qui bifurque tranquillement, mais sûrement, pour aller voir qu'est-ce qui se passe pour le match numéro 3 de la série entre le Canadien et les Sabres au Centre Bell. L'ambiance est débile à Montréal. Encore vous autres, votre édition pour le match de ce soir. Qui va gagner? Les Sabres, le Canadien au Centre Bell, on vous le rappelle. Ça a son importance dans la série.

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l'habitement des Canadiens. Stade pour les Canadiens. Le 23e de l'histoire. Et il bat un record du sport professionnel. Il bat le record des Yankees de New York. C'est Joe Sinter.

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0: Salut, bienvenue dans vos 100 000 matins, 5h58. Bon lundi, édition du 11 mai. Fred Côté, salut.
1: Salut, Max.
0: Retour d'une grosse soirée de hockey, forte en émotion.
1: Ouais.
0: Canadien qui l'emporte au Centre Bell. Il amène la série 2-1. Vraiment, mais vraiment content de cette victoire-là hier du Canadien.
1: Ouais. C'est eux deux matchs de fin de semaine, par exemple.
0: Oui, oh,
1: parce que tu sais, sur soi, moi, ça fait, on a reçu des amis les deux soirs, là, vendredi et dimanche.
0: Oui.
1: Un peu trop, peut-être, de bière, de bouffe, de tout ça, là. Un peu de misère avec mon estomac ce matin.
0: Moi, ça se peut des fois. Ça crée ça, ça fait ça. Ces fins de semaine-là, ça fait ça.
1: Ouais, un peu.
0: Vraiment. Plein de choses aujourd'hui. Nicolas Cloutier, TVA Sports, sera là pour nous parler du match d'hier. Marc Bouchard, podcast Gotchard, va être avec nous autres ce matin. Très hâte de le retrouver, Marc. On va parler voiture un peu avec lui. Puis aujourd'hui, il y a tellement d'affaires concernant, oui, le match d'hier, mais les célébrations entourant ce match-là. Et on va se parler d'intelligence artificielle aussi aujourd'hui. Dans le Journal de Montréal, il y a un dossier ce matin, semble-t-il, que nos chanteurs sont trop facilement copiables par l'intelligence artificielle. Tu peux entendre une nouvelle tune de Céline que c'est pas Céline qui a chanté.
1: Et ça pourrait être de même pour la plupart des chanteurs, juste au Québec?
0: Ben, un peu partout, mais on s'est intéressé particulièrement à ce qui se passe au Québec.
1: Okay.
0: Et je vais vous raconter ça dans les prochaines minutes. Fait que plein de choses aujourd'hui, mais oui, ça a été un gros week-end. C'était le fun, il y avait du monde, ces routes, c'était la fête des mères,
1: ouais,
0: bien du monde qui se promenait.
1: Pense à vos mamans.
0: Ouais, oui, certain, absolument. Puis de souligner le travail, l'effort, l'apport, tu sais, les soupers de famille hier, pendant le match des Canadiens, beaucoup de mamans fans de hockey aussi, on regardait ça en famille, évidemment. Fait que c'était vraiment un beau week-end, tournoi de hockey, nous autres encore en fin de semaine, ça trotte à se promener à gauche, à droite.
1: Ouais, je fais quand même, à un moment donné, là, c'est tournoi de hockey, c'est pas grave, ça finit.
0: Jusqu'à mi-juillet, mettons.
1: Jusqu'à mi-juillet.
0: Mais là, il nous en reste un, dans le fond, là, dans deux fins de semaine, puis après ça, c'est tout. Puis les cours des les lundis soirs de hockey, puis après ça, mi-juillet, c'est fini. Le soccer commence la semaine prochaine, après ça.
1: Okay.
0: Le deck hockey est commencé. Fait que tout ça, tout ça.
1: Mais ta saison des arénas, il t'en reste encore un petit peu.
0: Ouais.
1: Là.
0: Oh, encore un petit peu. Mais c'est moi, j'aime bien ça.
1: Okay.
0: Bien ça, on a du plaisir, on s'amuse. Il y a beaucoup de parents aussi qui font ça, du hockey d'été, suivent ça jusqu'à... Il y en a, c'est 12 mois par année. Moi, le 10 juillet, on sert le stock. Puis,
1: Ouais, c'est une bonne chose. T'sais, on a entendu plein de préparateurs sportif, ça c'est un grand débat depuis plusieurs années.
0: Oh, oui.
1: De se, surtout pour les jeunes enfants,
0: oui.
1: Là, de faire beaucoup, d'avoir plusieurs variétés de sports justement pour se développer d'une façon plus complète que juste dans un sport. Ou si tu fais juste du hockey 12 mois par année, rendu à l'adolescence puis plus tard, des chances que tu sois plus usé.
0: Oui, oui, oui, absolument, absolument. Et c'est pour ça que c'est super important, oui, de varier les sports, puis de le faire s'ennuyer aussi de son sport préféré. Hey, Scotch and Poche bleu, jeans bleu, c'est ça qui commence vos 100 000 matins. Et ouais, au retour, je veux qu'on se parle de ce match-là. Il y avait tellement d'affaires hier. Hey, il y a quelqu'un qui est venu de bien, bien, bien, bien loin voir le match canadien. Je vous raconte son histoire au retour. Bougez pas.

0: Hey, quelle soirée hier. Les Sabres ont été déclassés. J'avais mes chums, ils étaient au Centre Bell hier. Nos enfants jouent au hockey ensemble, c'est le coach de l'équipe. Puis le dernier match, j'avais les gars, si ça vous dérange pas, et jusqu'à pas là au dernier match, je m'en vais au Centre Bell, j'ai des billets ce soir. Je vois, combien de baisers? Pour le fun.
1: Cher.
0: Pas cher. Il dit, combien t'as payé ça? Il dit, je peux pas te le dire, mais l'eau n'est pas loin. Viens, on va aller là-bas. Je dis, combien t'as payé, pour vrai? Il dit, 1 200 $.
1: Ouais, c'est ça.
0: Il dit, 1 200 $. Il dit, oui, mais il dit, faut que je vive ça, moi, une fois dans ma vie, un match des séries.
1: C'est le prix moyen.
0: Ouais. Fait que là, je le texte après la deuxième. Je dis, pis, ça vaut-tu 1 200 $? Il dit, ça vaut 2 000! Mais, tu sais, le match que le Canadien a donné hier, a juste pas de saint bon sens. Les Sabres ont été déclassés hier. Puis ils ont commencé le match, ils ont marqué le premier but, beaucoup de momentum, tu fais comme oh, câline, non
1: 53
0: pas.
1: Secondes, bang, dedans.
0: C'est pas ce genre de soirée-là, mais non, ils se sont repris. Il y a eu tellement d'affaires là-dedans. Sam Carrick qui est revenu au jeu et qui est reparti. Jack, hein, qui a terminé le match avec un message.
1: Pif, paf, pif.
0: Le rassemblement à l'extérieur du Centre Bell hier, je sais pas si vous avez vu les images, mais le Canadien a rajouté des écrans géants. Il y a trop de monde. On laisse faire le système d'étiquette, on ouvre la rue, on met des policiers, des clôtures, des écrans géants, on demande aux gens de demeurer respectueux, de demeurer civilisés. Ça va quand même relativement bien, faut le dire.
1: Je pense que oui.
0: Honnêtement, puis il y a beaucoup d'ambiance, les gens sont tellement heureux, mais tellement, tellement heureux de pouvoir vivre ça. Canadien va battre les Sabres. Moi, j'ai dit Canadien en 5, puis ça se pourrait très, très bien qu'ils ferment les livres, avoir flou jeudi.
1: Pourrait. Moi, je pensais que ça pourrait être un peu plus serré que ça, mais visiblement, le match de vendredi à Buffalo a fait mal aux Sabres.
0: Ah,
1: on a vu les répercussions de ça aujourd'hui. On en a même parlé avec The Boss, Sylvain Chamberlain. Il dit, moi, ça me surprendrait pas que le Canadien donne une ou deux volées aux Sabres. Ça va, on est déjà rendu à deux.
0: Ah, oui.
1: Et puis ça risque de continuer quand même. Là, moi,
0: hier, c'était une volée avec un V majuscule, là, pour vrai. Puis hier, la belle histoire d'un fan, un Australien, ça c'est quand même bon, un Australien qui a amorcé sa semaine sur une planche de surf au cœur d'une île paradisiaque en Indonésie, se retrouve au Centre Bell pour assister au match canadien et Sabre. Comment c'est arrivé? Le gars ça s'appelle Perry Clinton. Il rencontre une fille qui s'appelle Elisa Verdine, québécoise en voyage sur la côte d'or australienne. C'est à 1 heure de Brisbane à peu près, les deux se tapent dans l'œil. Une relation à distance qui naît. Lui aime beaucoup le hockey, elle la comprend pas trop pourquoi vu qu'elle habite en Australie. Le Canadien, ça se trouve, va comme être son club. Et là, bon, évidemment, tombe en relation. Puis à un moment donné, elle dit, hey, j'aimerais ça maintenant aller à Montréal, tu sais, puis vivre ça. Fait qu'elle commence à raconter son histoire. Lui vient vivre ça. Elle est allée rejoindre ce gars-là en Australie. Et après ça, ben lui, il a été invité pour venir assister au match d'hier. Mais là, la grande tournée, là, le vol d'Air Canada, envoyé donc, viens au Centre Bell, dans le bout de radio avec Martin McGuire, Danny Dubé, avec Martin Saint-Louis, présentant à l'écran géant, puis tout ça.
1: Ça va être payant d'être un Australien.
0: Mais le fan le plus lointain du Canadien de Montréal, c'est incroyable. Puis le gars fait des vidéos humoristiques sur le Canadien, tu sais, puis sur le hockey, son amour du hockey. Il y a même Cole Caulfield qui a répondu à une de ses vidéos. L'équipe des réseaux sociaux du Canadien a été super vite sur les patins. On a des billets pour toi. Air Canada, on le fait venir à Montréal. Le transporteur a rien à faire. Vraiment, là, toute une histoire. Fait que le gars part de l'Australie pour venir vivre un match de série à Montréal. T'as le dit, il va pas un mardi soir à Columbus, ça se peut que tu fasses ça.
1: Oui. Ou finalement, il est arrivé hier soir, puis avec le décalage horaire en deuxième, il
0: Mais c'est écœurant, pour vrai, de voir le tu sais, en anglais, on dit le fandom du Canadien, là, à quel point, justement, les partisans du Canadien sont vraiment partout dans le monde. Le Canadien, leur rend bien. L'équipe sur la glace fait bien. Puis, je sais pas si vous avez été putoffé jusqu'à la fin, mais Jakub Dobesh, hier, quand il est arrivé sur la patinoire pour son entrevue avec Elisabeth Rancourt, là, c'était incroyable. L'ambiance là-dedans, là, puis le monde, il criait « Dobesh,
1: Dobesh ».
0: C'était fou raide. Puis tu voyais, ça a duré 3 minutes avant qu'Elisabeth puisse lui poser une question. 3 minutes dommage. Les gens capotent sur Jakub Dobesh présentement. Puis ça va vraiment bien.
1: Avec raison. Avec raison. T'sais, il performe à haut niveau. On voit pas comment le Canadien peut flancher. C'est drôle, hein? Tu sais, contre Tampa Bay, on n'était pas trop certain, mais à l'issue des derniers matchs. Puis même le premier, on l'a perdu. Ça a été très serré quand même. C'est des bonnes chances qu'on retrouve la Caroline qui va être très reposée, on s'entend.
0: C'est officiel. C'est peut-être un arbre, par exemple, quand ça fait longtemps que t'as pas joué. Ouais, là, mais si ça va jusqu'en match numéro 7, jusqu'à Buffalo, ça pourrait être 12 jours que la Caroline joue pas. Quasiment 2 semaines de congé. Ouais. C'est complètement stupide, cette horaire-là. Les vieux chums avec Joe Pinchot, tout de suite dans vos 100 000 matins.

0: bien.
1: Coriace avec le printemps dans vos 100 000 matins. Est-ce que vous êtes des dormeurs? Faites-vous des siestes d'après-midi, la fin de semaine, des fois la semaine, tu sais, si vous avez travaillé très tôt le matin, comme mettons Fred et moi, moi, ça fait partie de mon quotidien. Faut que je dorme l'après-midi d'habitude. Puis la durée de la sieste, c'est bien, bien primordial. Ça peut avoir des effets sur la santé à long terme. J'ai changé mes habitudes de sieste. Avant, je pouvais te faire une demi-nuit l'après-midi, mettons. Puis à un moment donné, je me suis rendu compte que c'était pas nécessairement bon. Puis je vais vous expliquer pourquoi dans les prochaines minutes. Parce qu'il y en a qui font ça des fois, tu sais, le dimanche après-midi, là, avant que la soirée du dimanche parte, là, une petite sieste tranquille.
2: Ouais.
1: Il y a un temps à pas dépasser quand on fait des siestes, puis une raison bien particulière puis bien précise à tout ça. Dors-tu un peu, Fred, toi?
2: La semaine, non, parce que sinon, je me couche plus tard, puis là, si je me couche plus tard, je me lève, il manque du sommeil.
1: Okay.
2: Tu sais, c'est bien beau, ça s'additionne pas, ces affaires-là. Tu sais, c'est pas parce que tu fais une heure l'après-midi, puis tu fais six, que ça va faire sept en bout de ligne. Fait que si je me lève, j'ai juste dormi six heures, mais je suis marabout un peu.
1: Oh. Tu vois, on a chacun notre façon. Je ne pas marabout. Tu sais, quand mettons qu'on tombe sur un matin où les ordis vont pas bien. Là.
2: Ouais, c'est ça.
1: imagine ça. Hein? Faudrait pas que ça arrive.
2: Non.
1: 6h21 minutes. Je vous raconte ça dans les prochaines. Hein? Vous
2: ça êtes promet. À haut.
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15: Bonjour, ici Michel Scarpino. Voici le bilan de l'actualité. Au deuxième jour du déploiement du dossier santé numérique, les autorités semblaient satisfaites de la tournure des événements dans les deux CIUSSS visés, soit à Montréal et en Mauricie au centre du Québec. Entre samedi et hier après-midi, près de 10 700 personnes se sont connectées au DSN, dont 6 940 durant la journée d'hier. Erika Bialy, vice-présidente aux technologies de l'information de Santé Québec, a expliqué qu'elle avait eu la chance de se rendre hier sur le terrain et de rencontrer plusieurs ressources de la Mauricie et du centre du Québec. Elle a fait savoir qu'aucun incident majeur n'avait été détecté depuis samedi matin. Elle a cependant reconnu que les utilisateurs avaient rencontré quelques petits problèmes. Le ministère des Transports doit intervenir prochainement pour effectuer des réparations et remplir des nids de poules sur toute la distance de la route 139 entre Drummondville et Wickham cette semaine. L'intervention devait avoir lieu la semaine dernière, mais elle a été reportée en raison de la pluie. De bonnes conditions météo doivent permettre l'utilisation de l'asphalte à chaud, menant à de meilleurs résultats plus durables selon les responsables. Du pavage à froid temporaire a été utilisé durant l'hiver à la suite de 6 plaintes qui ont été formulées entre janvier et avril. En marge de la fête des mères, ce dimanche 10 mai, Arsenal Media s'est entretenu avec Laurie Jacob, une femme de Drummondville, qui, avec des jumeaux à venir, doit accueillir prochainement son 10e enfant. Son couple a entrepris d'ajouter une nouvelle tête par année il y a 9 ans elle arrive à garder le contrôle de la situation grâce à des routines établies, comme elle l'explique.
6: On a des routines vraiment stables. Je pense qu'au fil des années, je me suis créé un setup. Les enfants, ils adhèrent bien à ça. C'est sûr que des fois, ça divague un peu, mais ça reste une famille puis des enfants. Mais sinon, ça va super bien.
15: Voilà, c'est ce qui complète le bilan de l'actualité Arsenal Média. 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
17: Centre du Québec, aujourd'hui, il y a de l'instabilité dans l'air. 30% de probabilité d'averse tout au long de la journée. Risque d'orage quelque part cet après-midi. Ça va être alternance soleil-nuage pour l'ensemble de la journée. Maximum 13. On est encore un petit peu en dessous des normales de saison. Présentement, on a 6 degrés pour Drummondville et les environs. Sinon, plantez rien dans votre jardin. Là. Risque de gel pour la nuit prochaine. Mais sinon, le mardi, mercredi, on a des belles journées avec du soleil. Si vous avez manqué quelque chose de vos 100 000 matins, allez sur le O92.1.ca. On a une belle section rattrapage exprès pour ça. Vous pouvez même nous écouter en direct. Bonne journée tout le monde.
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20: La sieste idéale, ça devrait durer combien de temps? Plusieurs diront 6 heures, 6 heures et demie, moi, à peu près. Puis c'est pas ça la réponse
21: bon
20: qu'on cherche.
21: 8 heures, là.
20: Mais il y a une genre de durée à pas dépasser, puis pas pour là, pour plus tard. Et des raisons médicales, scientifiques, que je vais tenter de vous expliquer au ça retour. Ah, oh. J'espère que ça va se tenir. Vous allez comprendre, sinon je vais vous faire des dessins.
21: Voici à la radio, c'est payant, ça.
20: Ça vaut la peine, là. Soyez là, ça va être bon. Dans les 100 000 matins. Ah, oh.

0: C'est merveilleux.
1: Les gens qui travaillent de bonne heure le matin puis que l'horaire le permette, des fois quand vous arrivez à la maison avant les enfants puis vous avez du temps, vous pouvez faire une petite sieste là. Oh my god. C'est le fun là. J'aime ça, je fais ça moi l'après-midi 2-3 jours par semaine, pas 5 jours. Souvent, c'est comme lundi, mercredi, vendredi probablement, ou lundi, mercredi, jeudi, une petite sieste. Puis j'ai longtemps fait de trop longues siestes. Puis dans le Journal de Montréal ce matin, il y a un article là-dessus justement. C'est une étude qui a été réalisée dans les dernières années. Et on dit que idéalement, une sieste d'après-midi pour la semaine. Tu sais, pas la fin de semaine, genre tu relaxes. Une sieste d'après-midi pour te regarnir d'heures de sommeil, si tu veux, ça devrait jamais dépasser les 60 minutes. Ça pourrait même développer des maladies sur le long terme cardiovasculaires, ce qu'on dit. Les petits dormeurs, une courte sieste l'après-midi d'environ 30 à 45 minutes aurait des effets protecteurs sur la santé cardiaque. Puis c'est l'inverse pour les siestes régulières qui dépassent le 60 minutes. Parce que du monde, des fois, on fait des siestes d'une heure et demie, de presque 2 heures l'après-midi. On dit que c'est trop. Parce que ton cœur et ton rythme circadien, dans le fond, tombent dans un état tellement profond que t'as réveillé de ça. Parce que le cadran sonne, les enfants arrivent, faut t'aller faire à souper, faut que ça.
0: Ça part trop raide.
1: Puis c'est trop de flux envoyé à ton cœur puis envoyé à ta tête trop rapidement. Puis si tu fais ça 5 fois dans la semaine, 3 fois dans la semaine, c'est vraiment, mais vraiment pas bon. Ils ont découvert que les siestes de plus d'une heure étaient associées à un risque accru de 30% de décès, toutes causes confondues, et une augmentation de 34% de la probabilité de développer des maladies cardiovasculaires. Et quand même, là.
0: Quand même.
1: C'est quand même beaucoup. Une équipe de scientifiques qui a fait la relation entre les siestes, justement, et les risques de décès, toutes causes confondues, des maladies cardiovasculaires, se sont appuyés sur une analyse de 2015 à 2021. 313 000 dossiers de participants issus de plus de 20 études. Puis ils ont pu recouper tout ça pour faire moins les siestes trop longues. C'est pas bon pour le cœur, pour vrai.
0: Non, ben, je sais, on le sait.
1: Puis il y a plein de monde qui font ça, ce genre de sieste-là, parce qu'ils sont épuisés, justement. Parce que, tu sais, prends la vie d'aujourd'hui, mettons, là. Tu te lèves, tu t'en vas à job, tu reviens. Mais là, les enfants viennent de l'école, mais tu vas aller au gym, tu veux ci, tu veux ça. Tu sais, on le vit à la maison, les autres familles le vivent souvent, tu sais, avoir du temps pour soi, pour se reposer, s'entraîner, bouger un peu, mieux manger. Tu sais, moi, j'ai un horaire qui me permet quand même de bouger, de faire du vélo l'après-midi, tout ça à l'heure à laquelle je finis. C'est précieux, ça. C'est vraiment, vraiment certain. Précieux. Ma blonde, dans sa job, dans ce qu'elle fait, des fois, elle peut aller 2 semaines sans être capable d'aller au gym, tu sais. Puis là, le soir, mettons, je dis, ben, vas-y, tu sais, je vais m'occuper du fait que les enfants, mais le soir, elle veut pas s'entraîner, elle aime pas ça, c'est tout le temps entraîné le matin, sur l'heure du midi. C'est rough changer un horaire que ton corps est habitué de s'entraîner le soir, c'est poche. C'est plate. T'sais, c'est souvent matin, midi ou à peu près, puis il y a plein de monde qui sont aux prises avec ça, avec délai, avec tout ça. Fait que des fois, des siestes d'après-midi, t'as un après-midi de congé, les enfants sont pas là. Oh mon Dieu.
0: Oh boy. Bye-bye.
1: Puis on dit que on vous incite, si vous faites une sieste, à ne pas faire une sieste dans votre lit, à faire une sieste sur le sofa ou dans le lit de quelqu'un d'autre, le lit des enfants ou peu importe, parce que ta tête et ton cœur et ton corps sont habitués à... OK, je suis dans mon lit, là on part pour 8 heures de sommeil, c'est le dodo, c'est la nuit, ton corps reconnaît ces habitudes-là. Tandis que de varier ces endroits de sieste, vous pouvez l'été dormir dehors, ça vaut vraiment la peine, ça a des effets vraiment bénéfiques. Dormir au grand air dehors, c'est vraiment le fun.
0: Ah, dans un hamac, là.
1: Ah, mais moi je dors bien dans un hamac.
0: Ah, moi je dors merveilleusement bien dans un hamac.
1: Mais on est vraiment bien dans un hamac. Ça prend juste 2 arbres, là.
0: Oui, c'est...
1: Des fois, si tu veux un hamac, mais là tu fais « ouais, il faut de la place pour l'accrocher ouais. ». Mais c'est vraiment révélateur cette étude-là. Fait que les dormeux d'après-midi, tenez-vous là pour dire, on ne dépasse pas les siestes de 60 minutes. Sinon, vous serez pas bien dans votre cas.
0: T'as ben ouais, t'es m'aurais pogné samedi. Parce que, tu sais, vendredi, j'étais fatigué, grosse semaine.
1: Ben oui, ben oui.
0: Vendredi, on écoutait le hockey, les amis sont venus à la maison. Après le hockey, ils sont restés un petit peu. On a étiré ça, c'est vendredi, mais maintenant, j'avais hâte d'aller me coucher. Fait que, samedi matin, je me suis réveillé un peu plus tôt que j'aurais aimé. Fait que samedi après-midi, je check ma blonde. Pouf, je pars.
1: C'est sûr.
0: Elle est obligée de se lever parce qu'elle reçoit un téléphone, tout ça, puis finalement, elle est pas capable de se rendormir. Moi, je t'ai filé ça, mon avis, me réveiller. Peut-être temps de venir souper. Comment ça, souper? Tabarouette, elle est tombée 3h30.
1: 3h30? Ah, oui. Tabarouette, ça fait effort vendredi soir.
0: Non, pas tant que ça, j'étais juste bien fatigué.
1: Ah. Monsieur Côté avait besoin de dormir.
0: Monsieur Côté, oui. Ouais. Des fois, après un lunch trop gros aussi.
1: Ouais, c'est ça.
0: Chance que je gêne pas, parce qu'après le dîner, souvent, des fois...
1: C'est sûr, c'est la même chose. Voici dans mon corps, les 3 accords dans vos 100 000 matins.

0: Dans mon corps, les 3h15, on envoie 100 000 matins. Salutations à Jean-François sur la messagerie texte qui dit « Ouais, j'ai fait une sieste en fin de semaine de 90 minutes, me suis levé pis on dirait que j'étais dans un autre fuseau horaire ou dans un autre pays. » Tu sais, des fois, quand tu te lèves d'une sieste...
1: Ah, t'es mêlé, là.
0: Pis là, tu fais... Mais qu'est-ce qui... Qu'est-ce... Pourquoi que... Ça m'est arrivé en vacances, parce qu'on avait pris mon chum Simon pis moi un petit verre dans le spa.
1: Ah, OK.
0: On est allé faire un voyage de golf. Puis on était avec mon père et des amis, puis on n'a pas été souper finalement.
1: Okay.
0: Ils sont revenus de souper, puis ils nous ont réveillés, puis on a fait... on n'a pas été capable de vous réveiller tantôt. Puis nous autres, on était comme... On est où, là?
1: Ouais. Ça m'est arrivé dans le sud, ça aussi. Manquer une coupe de souper. Mais bon, hein? La discothèque était juste meilleure après.
0: Bon, ouais, c'est juste en plein, ça. Puis garder reste de ta cause des fois, ah, là, oui, au bord 24 heures, là. Fait qu'envoie donc.
1: Ouais, quand tu parles espagnol, t'es capable d'aller chercher un sandwich, même quand c'est fermé.
0: Hey, dans le Journal de Montréal, ce matin, il y a un gros dossier sur l'intelligence artificielle, la voix des chanteurs d'ici copiée. Mais pareil. Je serais curieux de me soumettre à un test, de savoir si je pourrais, mettons, les reconnaître, parce que c'est ce qu'on a demandé à certaines personnes. On a fait jouer, mettons, une toune de Céline Dion, la vraie, puis Céline Dion AI. Puis dans la majorité des cas, le monde sont pas capables de reconnaître la différence.
1: Ah,
0: c'est rendu loin en tabarouette. Je vous fais jouer ça, je vous en parle dans les prochaines minutes dans vos 100 000 matins. Ah oh, restez là.
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0: C'est un gros dossier, l'intelligence artificielle. On en parle beaucoup. Ça a beaucoup d'incidences sur la job de bien du monde, sur les années à venir pour des métiers de bien des gens. En 2025, il y a des pirates qui ont réussi à berner Spotify et à publier des chansons générées par l'intelligence artificielle sur les pages officielles de Billy Dupage et d'Harmonium. On a pris des chansons, dans le fond, là, qui étaient une inspiration d'eux avec une voix comme si, puis on a réussi à les faire passer puis à les mettre sur ces pages-là. Ça a rapidement été trouvé, ça a rapidement été banni. Mais ce que ça crée, dans le fond, c'est que ça l'ouvre la porte à cette technologie-là qui permet à des gens, via des sites d'intelligence artificielle, de reproduire des chansons. C'est un combat pour bien du monde. Au Québec, présentement, la présidente de l'UDA, Tania Contoyani, dit « Pour vrai, tout ce qui est audio, la musique, les publicités, le doublage, le danger est imminent. » Tu sais, le doublage, là, où les voix de pub, là, nous autres, tout le monde, on en fait un peu. Mais on auditionne pour des voix de pub, puis t'es 13 auditionnés pour une pub de 30 secondes. C'est pas demain, tu sais, ça va arriver un jour que les producteurs vont se retourner vers l'intelligence artificielle. Trouve-moi la voix d'un homme dans la quarantaine, un peu,
1: bang. Avec les spécifications.
0: Elle va sortir, il va te lire le texte comme si de rien n'était. Il y a du monde en doublage, il y a du monde au Québec. Tu sais, Manuel Tadros, là, ne vit que du doublage, ou à peu près. Manuel Tadros gère le doublage au Québec, là. Les voix, ils sont 6-7 à faire des voix, puis c'est Manuel qui gère ça, qui gère les studios. Fait qu'il y a bien des gens que leurs revenus principaux des comédiens, des acteurs, des musiciens, même des fois, c'est des voix de doublage. Sur la plateforme américaine Suno, en quelques clics, le journal a été capable de générer des chansons dans le style de Daniel Bélanger à la Claire Ensemble, des Cowboys Fringants, de Louis-Adrien Cassidy et même de Céline Dion. Suno, c'est une plateforme, dans le fond, d'intelligence artificielle, puis c'est un genre de chat GPT. Tu rentres, mettons, 3 tunes de Vincent Vallière, lui va les analyser. Écris-moi une chanson dans le style de, qui fait en sorte qu'avec la voix qui se rapproche. Fait que Suno va prendre ça et va créer des pièces par rapport au style du chanteur. Puis c'est quand même fou. C'est pas pareil, mais à l'oreille, tu fais comme, OK, je reconnais le style. On commence avec Daniel Bélanger qui nous chante « Les drôles qui marchent de travers ».

0: Les fans, finis de Bélanger, tu le sais que c'est pas lui. Là.
1: Moi, je le sais que c'est pas lui.
0: Tu le sais que c'est pas lui.
1: Oui,
0: mais le style musical...
1: Oui, non, j'avoue.
0: On est vraiment, vraiment pas loin. On a demandé à Sounour de nous créer une chanson de Céline Dion. On écoute « Pour te retrouver encore ».

0: sait que c'est pas Céline.
1: On sait que c'est pas Céline. Ça sonne un peu comme, tu sais, les imitateurs. Les imitateurs, des fois, sont sacoches, là. Sont
0: bons, Claveau,
1: sont,
0: genre,
1: sont presque dessus, mais il y a une petite différence qui fait
0: c'est
1: que tu
0: normal.
1: Dis, c'est pas tout à fait l'original.
0: Puis les Cowboys fringants, je sais pas quelle tune on a mis dans la machine pour arriver à la chanson qu'on a là, mais il y a un peu de violon style Alain François. Au début, juste ça, tu fais comme, ah!
1: Oui,
0: la
1: basse.
0: Tu sais, un peu, mettons, dans Joyeux Calvaire, il y en a, là, mais c'est les, et puis là, on vous parle de d'artistes, tu sais, qui sont mythiques, là. Les fans, à l'œil, tout de suite, vont déceler que c'est pas eux autres. Mais c'est fou ce que la machine est capable de faire parce que les chansons qu'on vous a fait entendre ont été conçues en 3 minutes. On a rentré 3 tunes, la machine analysait ça 3 minutes, t'as sorti une tune, des paroles, la musique, une voix, let's go.
1: Comme le jingle de François Charon, là, qu'on a depuis le début, là, la chronique techno, ouais. Alors, on va dire ça, puis paf, c'est parti.
0: Voici Ticu du fleuve, des Cowboys fringants.

0: Ouais, en tout cas, ChatGPT est bon, ils ont même fait sacré.
1: Ah oui, mais les thématiques abordées, la bio, l'harmonie des voix, ouais, ouais. Le c'est malade.
0: C'est pas tout à fait le grain de Carl Tremblay.
1: Non, ça c'est sûr, c'est officiel. Puis encore une fois, là, on le décèle tout de suite. Là. On l'entend tout de suite, non, que c'est pas Carl Tremblay. Mais quelqu'un qui a déjà entendu les Cowboys, tu lui feras entendre Saint-Aune une derrière l'autre, pour faire comme, ah, même bad.
0: Bon, quelqu'un connaît, là, c'est ça. Un peu
1: mais,
0: moins.
1: Puis là, c'est le début. Ça veut dire qu'on va se rendre, là.
0: Eh oui, c'est ça. Ça va s'améliorer.
1: Ça va s'améliorer. On va se rendre à l'avoir comme vraiment, vraiment pareil. C'est vraiment fou où c'est en train de s'en aller, tout ça.
0: Moi, Billy Dupage, je peux faire ce que tu veux avec, mais Harmonium, ma gang d'espèces d'intelligence artificielle. Là, tu vas me fâcher un matin.
1: Là, on vous joue le vrai Vincent Vallière. Ça, c'est le vrai. Ça s'appelle « Je marche comme on tombe ». On vous souhaite un excellent lundi. Le soleil est sorti. Bon début de semaine. Merci d'être là avec nous dans vos 100 000 matins partout. Ah, oh.

0: Georges, comme on tombe de Vallière dans vos 100 000 matin, 6h54, on va parler du match d'hier avec Nicolas Cloutier de TVA Sport dans les prochaines. Qu'est-ce qui se passe suite au match d'hier? Est-ce qu'il y a des joueurs qui vont être suspendus? Josh Norris a des coups de poing sur Zach Bolduc pendant qu'il est tenu par en arrière sur un autre joueur. Jack High en fin de match sur Carrick. C'est passé plein d'affaires dans ce match-là, mais une chose est sûre, le Canadien a le momentum dans la série et on en parle avec Nicolas Cloutier au retour dans vos 100 000 matin.
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3: Bonjour, ici Michel Scarpino. Voici le bilan de l'actualité. 4 Canadiens qui ont débarqué du navire de croisière au cœur d'une épidémie mortelle d'antivirus sont arrivés hier soir en Colombie-Britannique où ils poursuivront leur quarantaine. Selon la plateforme de suivi de vol FlightAware, l'avion transportant les Canadiens est arrivé à l'aéroport de Victoria en provenance de celui de Saguenay-Bagotville. La médecin hygiéniste en chef de la Colombie-Britannique, la docteur Bonnie Henry, a expliqué que les 4 Canadiens devront s'isoler en Colombie-Britannique en raison de leur lien avec la province. Les voyageurs avaient été jugés asymptomatiques avant leur départ d'Espagne. Ils avaient également suivi des protocoles d'isolement stricts à bord du MV Andius depuis le début du mois de mai. Un gouvernement de Québec solidaire pénaliserait fortement les propriétaires de logements abusifs multirécidivistes qui négligent notamment l'état de leur logement. Un éventuel gouvernement solidaire augmenterait les amendes pouvant atteindre un maximum de 100 000 $ et permettrait l'expropriation d'immeubles quand la santé et la sécurité des locataires sont en danger. Au troisième et quatrième jour de leur congrès à Montréal pour jeter les bases de la plateforme électorale, les quelques centaines de délégués du parti se sont prononcés hier sur des mesures en matière d'habitation. Et puis au deuxième jour du déploiement du dossier santé numérique, les autorités semblaient satisfaites de la tournure des événements dans les deux CIUS visés, à Montréal et en Mauricie au centre du Québec. Entre samedi et hier après-midi, près de 10 700 personnes se sont connectées au DSN, dont 6 940 au cours de la journée d'hier. Erika Bialy, vice-présidente aux technologies de l'information de Santé Québec, a expliqué qu'elle avait eu la chance de se rendre hier sur le terrain et de rencontrer plusieurs ressources de la Mauricie et du centre du Québec. Elle a indiqué qu'aucun incident majeur n'avait été détecté depuis samedi matin. Elle a cependant reconnu que les utilisateurs avaient rencontré quelques petits problèmes. C'était vos actualités Arsenal Media. On vous souhaite une bonne journée à notre antenne.
4: Match numéro 3 de la série entre les Sabres et le Canadien de Montréal. Ça se déplaçait du côté du Centre Bell hier. Et encore une fois, grosse victoire du Canadien. Ouais, le Canadien qui a dominé les Sabres de Buffalo. Comment tu dis, Martin?
5: On va aller jouer au hockey.
4: Oui, monsieur, le Canadien qui est venu jouer au hockey dans tous les sens du terme. C'est-à-dire autant au niveau offensif qu'au niveau défensif qu'au niveau de la robustesse. Je pense que les Sabres en ont plein les bras. Même au niveau des gardiens de but, on a posé la question à Jakub Dobesch hier après le match. Qu'est-ce qu'il pensait de la date des séries?
6: Ça va?
4: Ça va très bien, mon Jakub, mais il se fait même rentrer dedans à pleine vitesse, puis il est encore debout. Fait que ça va bien pour le Canadien de Montréal. Le prochain match, c'est mardi, toujours contre les Sabres, toujours au Centre Bell. Le Canadien, puis pour une première fois en série cette saison, là, a gagné 2 matchs consécutifs. Ça pourrait aller un petit peu plus vite qu'on pense, cette série-là, parce que là, présentement, dans l'Est, il y a une équipe qui a les deux pieds sur le pouf, et c'est les Hurricanes de la Caroline qui ont battu les Flyers de Philadelphie en 4. Fait qu'eux autres attendent que la série entre le Canadien et les Sabres se termine. Sinon, il y avait un autre match hier dans la Ligue nationale. Les Golden Knights étaient du côté d'Anaheim. Les Ducks ont gagné 4-3. La série est égale 2-2. Ça va être long, ça, cette affaire-là. Et l'Avalanche, ce soir, affronte le Wild au Minnesota. Le Wild qui est revenu dans la série. C'est 2-1 pour l'Avalanche. On va voir ce qui va se passer ce soir. Et rapidement, il y a un gros match ce soir dans la LPHF. Ça se passe à la Place Bell. La Victoire qui affronte le Frost du Minnesota. Et à l'enjeu, ben, une place en finale. On sait déjà, là, que c'est la Charge d'Ottawa qui va être en finale. Donc, let's go, les filles. On croit en vous autres.
7: Ouais, absolument. Ça va être très bon, ça. Oui. Bienvenue dans vos 100 000 matins, si vous venez d'arriver. On est là jusqu'à l'arrivée de Stéphanie Gagné, Nicolas Cloutier de TVA Sports. Ça mène dans les prochaines pour revenir sur le match d'hier. Très hâte de l'entendre sur la performance du Canadien, mais surtout, ce qui s'en vient, c'est un bel match numéro 4. Ça va être très intéressant, un match présenté demain, mardi. Nicolas Cloutier, tout de suite après Downstairs, voici Matt Mason dans vos 100 000 matins.

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2: Pour la game de ce matin, Nicolas Clouzet, TVA Sport, salut.
3: Salut Max. Écoute, c'est fou, hein? Il y avait une équipe sur la glace.
2: Oui, vraiment, parce que tout a fait le vestiaire des Sabres au terme du match d'hier, puis semble-t-il que l'ambiance là-dedans, c'était comparable à un gros samedi soir chez Gilles Bourgier.
3: Ah non, mais c'était fou à quel point on avait quasiment trop de respect pour l'adversaire, Max. On voulait donner tout le crédit aux Canadiens parce que c'est donc ben une bonne équipe, puis quand cette équipe-là se met en marche, ils sont tellement durs à ralentir. Puis même Tim Thompson qui a dit... Hey, on était peut-être pas prêt pour la foule du Centre Bell. La foule a un impact. Quand la foule est dans la partie même, ça dégonfle ta ballonne. Hey, voyons donc.
2: Attelle-toi, là, parce que ça va être comme ça.
3: Ben, exact. Les Sabres parlent comme une équipe qui a moins d'expérience que le Canadien. Le Canadien est arrivé là, cette saison avec la plus jeune équipe. C'est le cas aussi en série. Mais l'équipe qui semble la plus jeune et la plus inexpérimentée sur la glace là, depuis le début de la série, ben c'est les Sabres, parce que les Sabres ont pris toutes sortes de punitions stupides qui ont complètement tué leur rythme. À 5 contre 5, je donne quand même l'avantage au CH, mais t'avais un match beaucoup plus serré. Mais là, après, tu t'amènes les punitions, là. C'était même plus du jeu, les gars.
4: Nick, dirais-tu que les Sabres de Buffalo sont en train de vivre ce que le Canadien a vécu l'année passée contre Washington?
3: Oui et non. Dans le sens que oui, le Canadien a l'air de leur jouer un mauvais tour, là, d'être plus expérimenté. Même si c'est pas nécessairement le cas. Mais non, parce que les Capitals avaient vraiment intimidé, molesté le Canadien. Là, je te dirais que les deux équipes peuvent échanger des coups si c'est ce que le match demande. T'sais.
2: Oui, puis l'affaire là-dedans, c'est que dans la façon dont les choses se font, à un moment donné, il faut qu'il y ait des répliques. Puis tu sais, le Canadien a trop longtemps été une version d'équipe où est-ce que « Ah, tu touches à mon goaler, fais pas ça, t'es pas gentil. » Tu sais, il y avait pas de réprimande sur place. Ouais. Moi, Bolduc hier qui saute sur Marlenstein sans se poser de questions, là tu fais « OK,

0: Là, on a un club de hockey.
1: Absolument. Et Marlon Stein, épouvantable en passant ce qu'il a fait. Parce... Hey. Hey, moi, j'ai rarement vu ça. Quand Chris Kreider avait percuté Carey Price,
0: ouais.
1: Il avait au moins donné l'impression qu'il avait fait un effort pour l'éviter. Là, Blake Marlon Stein me donne l'impression qu'il a fait un effort pour percuter Jakub Dobesch.
0: Ah ouais, pis c'est parce qu'on incroyable. Sait, ben oui, puis on sait que Dobesch... C'est un problème pour les Sabres présentement. Il arrête absolument tout. Il est fumant, il est en confiance. C'est sûr qu'on va tenter de le déranger. Puis en plus, le chicane avec tout le monde sur la glace, il joue son rôle à merveille. Mais ce que Bolduc a fait, puis ça a traîné après ça. Tu sais, dans la mêlée, à la fin du match, quand Carrick s'est fait sonner les cloches puis qu'il s'est fait envoyer au dodo par Jacky.
1: Par Jacky.
0: C'est parce qu'il a pogné Carrick. Marlon Stein était juste à côté. Puis Jacky n'a aucune marge de manœuvre. Dès que ça brasse... Il y a un officiel qui pogne Jacky par le chandail tout de suite.
1: Ouais.
0: C'est arrivé trois fois dans le match où il y a eu des surnoms dans les échauffourées, là, quand il y a eu des du rififi, mm-hmm. comme disait Antoine Roussel à TVA Sport. Et quand il y a eu du rififi, l'arbitre pogne Jacky. Tu fais, veux-tu le lâcher puis les laisser faire ça à 5 contre 5? Là?
1: Oh, mais de toute façon, t'as plus besoin de Jacky apparemment parce que Kirby Duck étrangle deux gars en même temps.
0: Hey, ça, là, c'était...
1: mais je veux revenir là-dessus rapidement, Max, par exemple. La ligne est fine, puis il va quand même falloir qu'il fasse attention. Jacky, il a failli assassiner Marlon Stein dans la troisième période. Là. Il s'est passé à un pouce là qui frappe dans l'angle mort. Là. Ouais. Ça aurait été possiblement une pénalité de match.
0: Ah, c'est sûr, oui. Mais s'il pinçait sur cette mise en échec-là, c'était terminé. Là. C'était terminé pour Marlon Stein. Là.
1: Exact. Puis là, je veux dire, tu donnes quand même de l'oxygène à l'autre équipe. L'autre équipe prend, met ça dans son calepin, le note... Faut faire attention, même sur le coup à l'endroit de Carrick en fin de match. Là. Bon, là, c'est en fin de match, le match est scellé. Là. Mais tu veux pas non plus risquer une suspension. Ouais, c'est quand même un soccer punch.
0: Mais sinon, c'est pas ça un soccer punch. Un soccer punch, c'est par en arrière, c'est sur le côté. Si tu regardes la séquence, là, Carrick, il donne comme une ou deux taloches sur le menton, les mains par en avant, puis il essaye. Jacky, il est direct devant lui. C'est pas ça un soccer punch. Un soccer, t'arrives en arrière, bang! T'sais, un soccer punch, c'est Ty Domi sur Wolf Samuelson. Ça, c'est un soccer punch. Jacky, il a juste mis un terme à la soirée. De genre, il peut rien faire, il peut rien toucher à personne. Tout le temps, les arbitres sont tout le temps dessus. Puis les gars des Sabres ont pris des largesses. Et Norris sur Zach Bolduc, là. Bolduc se fait accrocher par en arrière. Puis pendant qu'il voit pas, il se fait donner deux punches par Norris. Ça va faire.
1: Ouais, puis Bolduc se ramasse au banc des punitions après.
0: Ouais,
1: on a dit souvent à quel point là, Zach Benson, c'est une petite peste en passant. Josh Norris en est une aussi. Hein. On va commencer à surveiller, à passer des messages du côté des Canadiens. Là.
0: Ouais, mais tu sais, puis dans tout ça, là, indépendamment de ce qui se passe, de un, c'est la Ligue nationale de hockey, fait que tout ce bon monde-là va avoir 2 500 $ d'amende ou à peu près, là. Ridley Gregg, là, c'est une audience au téléphone, fait que Gregg, ça va être en bas de 5 matchs. McAvoy, c'est en personne, je pense. Fait que ça va être plus que 5, mais ça, c'est un coup d'arche à gueule. Je vais m'amener... Tu prends ton hockey à deux mains, tu prends un élan de baseball, là. Je pense pas honnêtement qu'on va suspendre Jacky ou qu'on va suspendre Norris. Ça va être des
1: Non, il n'y aura pas de suspension, on s'entend là-dessus. La seule affaire que je veux dire, c'est correct. C'est correct, tu passes un message pour le prochain match.
0: Ouais.
1: C'est juste que la ligne peut être fine. Et Jacky, il n'y a pas beaucoup de cordes.
0: Non, il n'y en a pas. Ben en fait, il n'y en a pas beaucoup. Il y en a
1: aucune, c'est ça.
2: Mais au lieu d'avoir peur, les joueurs des Sabres, ils ont juste à l'affronter, Jacky, mais personne ne le veut. Il invite tout le monde, puis personne dit, non, il va pas. Fait qu'à un moment donné.
0: Ben, Greenway, ça va y arriver à un moment donné aussi. Puis tu sais, moi, je pensais pas voir autant d'animosité dans cette série-là, Nick, mais une chose qu'on se rend compte, c'est que cette équipe-là, ces deux équipes-là vont s'affronter en série longtemps. C'est le début de quelque chose, je pense.
1: Ah ouais, parce que les Sabres sont là pour rester là. Le Lightning avait un peu une passation du flambeau au premier tour, mais pour les Sabres c'est tout le contraire. Quand tu regardes leur noyau dans la section Atlantique là, ça va brasser pour la peine là, entre les Canadiens puis les Sabres. Puis on est en train, je me rappelle à l'époque, je pense que c'était première année de Michel Therrien-Bergevin avec les Canadiens. Les Canadiens avaient affronté des Sénateurs au premier tour, tu t'en souviens? Eric Greiba, les commentaires de Paul McLean. Et à partir de ce moment-là, les marches entre les Canadiens et les Sénateurs, qui d'habitude étaient complètement insignifiants, avaient pris une dimension différente. Ça prend une série pour bâtir une rivalité, Max. On a eu cette série-là, c'est fait. Là. Il n'y a pas de retour en arrière. Les prochains matchs contre les Sabres, même en saison régulière, ils vont être marqués par la mousseté. Ça, c'est officiel.
0: Ah, c'est sûr, c'est officiel. Puis tu sais, dans la façon dont la série se déroule présentement, va falloir qu'il se passe de quoi à Buffalo, parce que de un, moi j'ai pas l'impression que Lyon revient devant le filet, ça va être le filet de Pekka Lekkonen dans le prochain match.
1: Ah ouais?
0: Même si Lindy Ruff a dit non, je veux pas parler du gardien but, non, tout est beau. Tu sais, le dernier but que le Canadien compte avant le filet désert, là, il y a la chance. Les Sabres ont un peu de momentum en troisième, puis ce but-là est pas supposé entrer.
1: Ouais, mais le quand même point, c'est que si Lyon n'était pas là en première période, ça aurait pu être là rapidement.
0: Ah, c'est sûr.
1: C'est la seule raison pour laquelle les Sabres réussissent à se garder dans le match. Et tu l'as mentionné, là, par contre, j'étais en salle de presse quand Ruff s'est adressé au journaliste. Un journaliste qui s'est essayé, là. Il a essayé de semer l'ombre d'un doute en se disant, tu sais, Lyon s'est signalé en début de match. Ruff l'a coupé tout de suite. Il a dit, hey, excuse-moi, là. Tu vas arrêter de parler, là. Ruff a dit, il était bon, Lyon, pendant toute la rencontre. Alors, on parlera pas du début du match, là. Il était assez catégorique, Ruff. Après, est-ce qu'il voulait juste défendre son gardien, puis ça n'a rien à voir avec la décision pour le prochain match? Je sais pas. Il a essayé de jouer même un peu le mystère, là, avant le match d'hier, en nous laissant croire que, bon, l'identité de son partant était pas déterminée. On verra, parce que, Lyon, c'est même pas proche, ça a été le meilleur gardien pour les Sabres depuis le début des séries.
0: Oui,
1: oui. Pekka Lekkonen, c'est un bon gardien. Puis ça a été le meilleur gardien des Sabres en saison. Mais ça a été difficile contre Boston. C'est pas une décision facile de le remettre dans la mêlée, honnêtement.
0: Ouais, alors que nous autres, c'est assez clair c'est qui le seul meilleur à Montréal. Merci de ton temps ce matin. Très bon, on se revoit très bientôt.
1: Yes, à bientôt les gars.
0: Salut, j'invite les gens à te lire sur le tvrsport.ca. Broken, voici Jay Scott tout de suite dans vos 100 000 matins.

0: Broken de Jay Scott dans vos samedis matin, 7h. Oui, allô. Oui, allô, qui est là? 7h18 minutes. J'en ai parlé un peu plus tôt ce matin, mais je veux bien vous résumer l'histoire, puis je veux vous poser la question. Avez-vous déjà fait pas mal de routes pour aller voir une équipe que vous aimez, un band que vous aimez? Avez-vous déjà dépensé pas mal de sous pour aller voir une équipe qui vous tient à cœur? Puis tu sais, des fois, on se demande, mais pourquoi tu t'aimes un tel? Tu sais, mettons des gens au Québec. Là, moi, mon équipe, c'est les Ravens de Baltimore. OK.
1: On salue Greg.
0: Ouais, c'est ça, mais pourquoi? Comment t'en es venu là, mettons? As-tu déjà été? Parce qu'il y a un gars qui est parti de très, très, très, très loin pour venir voir jouer le Canadien de Montréal. Je vais vous raconter son histoire. Mais des fois, l'amour d'une équipe sportive, ce que ça peut nous faire faire, c'est, ça coûte cher.
1: Ouais, c'est sûr.
0: On fait ça au retour dans vos samedis matin, restez là.
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17: 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Bonjour, ici Michel Scarpino. Voici le bilan de l'actualité. Au deuxième jour du déploiement du dossier santé numérique, les autorités semblaient satisfaites de la tournure des événements dans les deux CIUSSS visés, soit à Montréal et en Mauricie au centre du Québec. Entre samedi et hier après-midi, près de 10 700 personnes se sont connectées au DSN, dont 6 940 durant la journée d'hier. Erika Bialy, vice-présidente aux technologies de l'information de Santé Québec, a expliqué qu'elle avait eu la chance de se rendre hier sur le terrain et de rencontrer plusieurs ressources de la Mauricie du centre du Québec. Elle a fait savoir qu'aucun incident majeur n'avait été détecté depuis samedi matin. Elle a cependant reconnu que les utilisateurs avaient rencontré quelques petits problèmes. Le ministère des Transports doit intervenir prochainement pour effectuer des réparations et remplir des nids de poules sur toute la distance de la route 139 entre Drummondville et Wickham cette semaine. L'intervention devait avoir lieu la semaine dernière, mais elle a été reportée en raison de la pluie. De bonnes conditions météo doivent permettre l'utilisation de l'asphalte à chaud, menant à de meilleurs résultats plus durables selon les responsables. Du pavage à froid temporaire a été utilisé durant l'hiver à la suite de 6 plaintes qui ont été formulées entre janvier et avril. En marge de la fête des mères, ce dimanche 10 mai, Arsenal Media s'est entretenu avec Laurie Jacob, une femme de Drummondville, qui, avec des jumeaux à venir, doit accueillir prochainement son 10e enfant. Son couple a entrepris d'ajouter une nouvelle tête par année il y a 9 ans. Elle arrive à garder le contrôle de la situation grâce à des routines établies, comme elle l'explique.
18: On a des routines vraiment stables. Je pense qu'au fil des années, je me suis créé un setup. Les enfants, ils adhèrent bien à ça. C'est sûr que des fois, ça divague un peu, mais ça reste une famille puis des enfants. Mais sinon, ça va super bien.
17: Voilà, c'est ce qui complète le bilan de l'actualité Arsenal Média. On vous souhaite une bonne journée avec nous. 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
20: Centre du Québec, c'est encore un peu frisquet ce matin, comme dirait ma grand-mère. On a présentement 6 degrés pour Drummondville et les environs. On prévoit un maximum à 13, qui est quand même assez en dessous des normales là, de saison. Aujourd'hui, alternance soleil-nuage tout au long de la journée. Ça arrive avec un 30% de probabilité d'averse et un risque d'orage quelque part cet après-midi. On a même un risque de gel au sol au courant de la nuit prochaine. Mais après ça, les deux prochains jours sont super beaux. Là, du soleil pour demain avec maximum 13. Il va faire encore plus beau puis encore plus chaud mercredi avec un maximum à 16. 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Bonne journée.
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0: 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Un mec a déjà dépensé à peu près 10 000 pour aller voir son équipe de soccer préférée.
20: Aïe aïe.
0: Ouais, un voyage en Europe puis tout, puis en voyage.
20: Ah, ok, les prix de billets, c'est ça, oui, c'est ça.
0: Ça, mais le but, c'était pas d'aller visiter Paris. C'était d'aller voir le Paris Saint-Germain. Mais c'était ça, là, pis ça y a coûté ça. Ben, il y a un gars qui a fait la même affaire, mais l'inverse. Venir à Montréal, je vous raconte ça après Milky Chance. Voici Stone Dance dans vos 100 000 matins. Ça vous est-il déjà arrivé? 1-855-407-2346 de dépenser vraiment beaucoup d'argent pour aller voir une équipe, genre, loin. Ah oui.

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1: Stolen Dance de Milky Chance dans vos 100 000 matins. Vous l'avez probablement vu passer cette histoire-là hier. Un Australien, Perry Clinton, un gars qui est tombé en amour avec une Québécoise qui était en voyage en Australie il y a une couple d'années, qui est établi là-bas avec elle, était au match hier au Centre Bell. Je vous résume l'histoire bien vite. On a parlé un peu ce matin, mais en gros, lui, il est tombé en amour avec le hockey quand il a travaillé dans un Fairmont au lac Louise en Alberta il y a quelques années. Un
2: ami
1: lui a montré le hockey. Fait, c'est donc ben hot, des gros ben messieurs oui. qui se tapent dessus pour une petite rondelle noire. C'était écœurant. Tombé en amour avec ça. Et quand ils ont fait leur voyage, en fait, ça découle du fait que quand ils sont arrivés en Australie, elle et lui se sont habitués là-bas à regarder les matchs de hockey à 9h le matin à cause du décalage horaire puis tout ça. Et le commencé à publier des affaires en disant moi j'aime le Canadien, les affaires là, puis tout ça. Puis elle, sa blonde, c'est une Québécoise, s'est fait offrir des billets d'avion par Air Canada, s'est fait offrir des billets par le Canadien, la grande tournée, sa galerie de presse pendant le but de Martin McGuire hier. Honnêtement, c'est vraiment
2: la totale.
1: Oh, et vraiment la totale. Puis moi, ce que j'ai beaucoup, beaucoup aimé de son histoire à lui, c'est que tu le sens que c'est un vrai fan. Le gars dit non à un voyage de surf qu'il prévoyait depuis des années à cette semaine-là, depuis en fait le début de l'année à cette semaine-là, suite à l'offre du Canadien pour venir vivre ça. Puis là, tu regardes ça, le gars fait 15 000 km en avion, est en Australie, part pour venir voir ça. Tu fais, le gars, c'est un fou. Y'a-tu d'autres mondes qui font ça? Moi, j'ai un méchant, c'est un maniaque de soccer. Maniaque de soccer. Lui, c'était le Paris Saint-Germain. Il voulait aller voir un match du Paris Saint-Germain. Il est allé, mais son voyage tournait alentour de ça.
2: Okay.
1: Mais Colin, ça t'a coûté quand même à peu près 7-8 000, mettons. Une semaine à Paris, le match du Paris Saint-Germain, les célébrations, t'arrives là-bas, t'achètes des affaires. Est-ce que vous avez déjà fait ça? C'est de dépenser des sous pour aller voir une équipe sportive que vous aimez loin. Moi, mon joueur de foot préféré, ça a toujours été Drew Brees. Moi, Drew Brees, c'était le mien, c'était mon corps arrière. Je voulais voir un Monday Night à New Orleans. C'est écœurant, honnêtement. Le Monday Night à New Orleans, c'est écœurant. Puis, c'est fou parce que quand on a été, ma copine de l'époque et moi, le voyage tournait alentour de ça. Puis on dirait que quand t'arrives, tu veux tellement en profiter. Puis tu veux tellement comme être dedans puis vivre l'expérience au maximum que là, hey, let's go, envoyer un chandail, puis une casquette, puis on est parti, puis là, du coup, les billets. Mais c'est fou de pouvoir faire ça. Puis le sport, ça rend vraiment, vraiment émotif pour ça. Tu sais, les gens qui sont pas très Canadiens de Montréal, puis c'est correct, qui viennent d'ici, qui ont des équipes qui aiment plus loin. Tu sais, il y a un Mitchum, pour une raison que j'ignore, lui, c'est les Ducks d'Anaheim. Il capote ses Ducks. Peut-être les films, ces affaires-là, puis tout. T'es allé deux fois là-bas voir les Ducks. J'ai un de mes amis, c'est les Golden Knights de Vegas. T'es allé deux fois à Vegas. Ouais. Mais c'est l'avion, l'hôtel, la bouffe.
2: C'est des frites, c'est quand même assez cher, là.
1: Mais comme il dit, moi, ça me rend vraiment, mais vraiment heureux.
2: Ah, c'est ça. De toute façon, tu fais ce que tu veux avec ton argent, mon nez, hein?
1: Ah, absolument. Mais lui, ce qui est fou, son histoire, c'est justement à ça avec la Québécoise. Commence à publier des affaires. Le Canadien entend parler de ça. Mané, il écrit de quoi sur Facebook, sur Instagram, en fait. Cole Caulfield répond à une de ses publications. Air Canada saute dans le loup. On y offre des tickets. Tu sais, on est vraiment bon pour faire la promotion de ça, mais ça fait juste prouver à quel point, quand t'aimes une équipe, quand t'aimes un athlète, t'es prêt à faire bien des affaires pour aller les voir live, les voir en action. Puis je trouve ça le fun de faire ça. Puis c'est drôle parce que en fin de semaine, j'animais le gala, la collation des grades du Collège La Salle. Puis c'est à Montréal, à la Place des Arts. Puis il y a des nouveaux arrivants qui graduent du Collège La Salle, du monde, de partout. Puis je parlais avec un Congolais, un gars super fin bail qui s'appelle. Parle un peu, ça va, t'aimes-tu ça, t'es installé depuis combien de temps? T'es installé ici depuis 2 ans et demi. Ah, c'est cool, c'est le fun, je vais terminer ma formation. Qu'est-ce que t'aimes le plus du Québec à venir jusqu'à présent? Puis il dit le Canadien de Montréal. Je suis pour vrai. Ouais. J'ai été voir 3 matchs, je capote, là, c'est rendu que je connais le nom des joueurs, je me suis mis à vraiment, vraiment aimer le hockey. Ouais. Je fais, hey, c'est donc ben cool. À quel point c'est fédérateur? Puis là, il me contait qu'au Collège de la Salle, ils font des soirées nouveaux arrivants. Fait que, mettons, les nouveaux étudiants qui arrivent, qui rentrent au Collège de la Salle, ils partent avec, puis là, ils les amènent aux Canadiens. Ils sont 40, mettons. Tu fais comme, hey, on s'est donc ben up. Il y en a là-dedans, là, ils ont jamais vu un match de hockey de leur vie. Là, ils font, my God, ça brosse. Puis là, ils sortent de là, mais après ça, ça fait des petits, ils s'intéressent au hockey, ils commencent à regarder ça, à s'intéresser aux produits de la ligue. Puis là, ils me disent, ah, New York, il y a vraiment des bonnes séries, New York, quand il va bien, New York.
2: Quand tu rentres sur le milieu du travail,
1: tu t'imprègnes de ça.
2: Ben, c'est ça, puis t'es capable d'en parler, parce que, tu sais, on s'entend que présentement, là, dans les bureaux, puis tout ça, là, partout, en province ou à peu près, ça parle du Canadien de Montréal.
1: Ouais, ouais, assurément, puis c'est le sujet de discussion. Ça fait 34 minutes, Miles Smith avec Drive Safe tout de suite dans vos 100 000 matins.

0: La chronique de Marc Bouchard s'en vient dans les prochaines. Très, très hâte de lui jaser. Est-ce que les gens ont vraiment envie de payer de plus pour une marque de luxe? C'est un sondage qui a été fait. On va en parler avec Marc tantôt. Est-ce que ça vaut la peine de payer plus? Parce que les gens ont envie de payer plus. Ouais. Tu sais, des fois, c'est attaché comme un peu à... Je veux pas dire du paraître, parce que c'est pas nécessairement ça, mais des fois, ça peut être un rêve pour quelqu'un. Des fois, ça peut juste être que t'es vraiment embarqué dans cette marque-là, tu aimes vraiment cette marque-là. Qu'est-ce qui fait en sorte que tu payerais plus pour un char qui essentiellement ressemble à un autre, mais qui est pas une marque considérée comme étant de luxe? On va parler de ça et du RAV4 avec Marc Bouchard dans les prochaines minutes. Restez là.
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0: Monsieur Bouchard, mes hommages.
1: Mes hommages, diantre, que me vaut cette magnifique présentation.
0: Content de te retrouver. Hey, mais le sujet de ce matin va en toucher plus d'un parce qu'on rêve tous. On a tous une marque de voiture comme fétiche en tête. Là, moi, à budget limité, je m'achèterais ça. Moi, je l'ai toujours dit. Ça serait le Cybertruck ou l'Escalade électrique. Le nouveau Escalade électrique, je le trouve écœurant. Mais là, t'as mis la main sur un sondage qui se demande si les gens ont vraiment envie de payer plus pour une marque de luxe.
1: Et honnêtement, c'est surprenant parce que je m'attendais vraiment à plus que ça.
0: Ah oui?
1: Oui, vraiment. Écoute, au départ, 81% des gens disent que ils veulent pas payer. Ce qu'ils cherchent, en fait, c'est d'abord le confort, la performance, un peu de technologie puis un design. Ça, c'est 81%. Ouais. Donc, ça veut dire qu'il y a 19% des gens que le premier facteur à considérer, c'est la marque.
2: Fait que peu importe que le char soit pas bon, qu'il n'y ait pas des bonnes critiques, et parce que c'est une marque, on va dire, Porsche, ils vont prendre une Porsche.
1: Exactement. C'est exactement ça. Ça, c'est le premier volet. L'autre volet m'a beaucoup plus interpellé parce que ce qu'on dit, c'est que les gens, 93% des gens, sont prêts à payer pour un véhicule. En fait, il y a mieux avoir un véhicule qui a quelque chose de plus. Mais il faut définir le plus. Puis écoutez, 40% disent que ce qu'ils veulent, c'est plus d'espace. Ouais. 30% disent, nous, on veut des nouvelles technologies. Okay. Tous les systèmes d'infodivertissement. Il y en a seulement 7% qui achètent leur voiture pour le prestige et l'acceptation sociale.
0: Ah ouais. Tabarouette. Mais à part les agents d'immeubles, qui fait ça?
1: Eh mon Dieu! Ouais, évidemment, c'est sûr que quand t'as ta face peinturée sur le côté, ça se peut que t'as mieux pas faire ça, ouais, c'est de la dope.
0: Généralement, tu veux pas faire ça, c'est une niaise, là. Non, mais pour vrai, il y en a, je l'ai dit à la blague, mais il y en a pour qui... Il y a même des gens qui vont s'endetter pour un véhicule pour avoir l'air de... Tu sais, parce que si j'ai une Mercedes, si j'ai une BM, si j'ai ci, si j'ai ça, des vendeurs, ça a l'air, mes affaires ont l'air à mieux rouler. Puis l'inverse est aussi vrai. Puis je te raconte une anecdote vite. Moi, je me souviens d'un ancien maire de la ville de Sherbrooke. C'était acheté une Mercedes. T'es arrivé à l'hôtel de ville avec sa Mercedes, son PR a fait « Qu'est-ce que tu fais là? » Il dit « Ben, je me suis acheté ça. » Il dit « Non, tu comprends pas. Là. Le maire d'une ville ne peut pas rouler dans une Mercedes. » Il dit « Pourquoi? Hey, »
1: écoute. Là où, je dirais pas où c'est où, mais où mon épouse travaillait auparavant, le propriétaire avait une Ferrari qu'il n'a jamais amenée au bureau.
0: Ben non.
1: Jamais.
0: Ben non.
1: Il arrivait dans un vieux Chevrolet parce qu'il se disait, mon staff va me demander des augmentations s'il voit que je roule en Ferrari.
0: C'est sûr. Hein? On l'attache moi, à ça.
1: Je connais beaucoup d'agents d'immeubles, effectivement, qui roulent en Ford Escape. Mais qui ont tous une BMW ou une Mercedes à la maison.
0: Ben oui. Puis tout dépendant, moi j'ai des amis agents d'immeubles, tout dépendant de qu'est-ce qu'ils vont faire visiter à qui ils prennent pas le même char. Des maisons d'au-dessus d'un million, ils vont prendre la Audi. Des maisons d'en bas de 600-700 000, vont prendre une berline bien normale.
1: Exactement. Il y a d'autres facteurs aussi dans le sondage, puis je trouvais ça amusant parce que ce qu'ils ont dit au monde, c'est est-ce que votre voiture, c'est votre espace personnel où vous êtes capable de vous exprimer vous-même? Et je vous dirais que si vous m'aviez appelé 5 minutes avant, vous auriez aperçu le duo de mon épouse et moi chantant à toute tête sur un Queen. OK? Donc, ce que je ferai pas à la radio pour épargner les auditeurs. Ceci étant dit, 36% des gens sont d'accord avec ça, disent qu'effectivement, leur voiture, c'est leur espace personnel. 45% des membres de la génération Z et 40% des mères considèrent que c'est le seul endroit où elles sont capables d'avoir un peu de tranquillité quand ils ont déposé les enfants à l'école.
0: Ben oui, c'est sûr, c'est normal. C'est normal.
1: Que pour eux autres, c'est leur espace. Et ces mêmes mères-là, à 76%, leur priorité, c'est d'acheter une voiture pour la sécurité.
0: Ouais, puis la sécurité, espace, tout le stock de la famille rentre dessus, c'est toutes les considérations que pas mal de monde ont, mais je me doutais bien là, que les marques, ça allait quand même demeurer important pour certaines personnes. Tu veux nous parler aussi du RAV4 cette semaine, Marc?
1: Ouais, ben difficile de pas en parler, hein. C'est probablement le véhicule dont tout le monde a parlé cette année parce qu'il a été complètement refait. Mm. Plus de 100 changements par rapport à la dernière génération. Moi, je l'avais essayé au lancement, mais là, je l'ai essayé pendant une semaine. Un véhicule qui est toujours tout en douceur. Je vous cacherai pas que c'est pas un véhicule que moi, je m'achèterais parce que je trouve que il est un petit peu ennuyant à conduire. OK?
0: Ah, oui.
1: On va se le dire, là. Ouais, mais tu sais, c'est un VUS au départ. La plupart des VUS se conduisent un petit peu de façon ordinaire, mais le RAV4, il est super efficace. Écoutez, ils sont tous hybrides, là. J'ai fait 5,8 litres au 100 avec ce véhicule-là.
0: Aïe, aïe.
1: Ah ouais, c'est fou, c'est complètement fou. Et c'est nerveux quand même, ça a de la puissance. C'est juste mon petit côté, je trouve qu'il manque un petit peu de quelque chose, mais ça, c'est le côté journaliste en moi qui trouve de quoi chialer sur tout, là. C'est le reste, honnêtement, c'est un véhicule qui est d'une grande fiabilité et qui, encore une fois, ben va avoir une valeur de revente et une durabilité comme on est seul Toyota capable d'en offrir.
0: Mais j'ai quand même l'impression qu'ils se sont pas actualisés dans le système de divertissement. C'est peut-être une vieille version que j'ai eue, là, mais j'en ai conduit un récemment, me semble, une voiture de location. J'ai fait, coudonc, me semble que ça vient même vieille affaire.
1: En fait, c'est que probablement tu avais celui de l'année passée ou d'il y a deux ans, parce que le nouveau système qui appelle l'interface 4.0 du côté de chez Toyota, il est vraiment bien fait, il est beaucoup plus facile, l'écran est beaucoup plus grand. Alors, on a fini de se battre là, et ils ont enfin accepté Google Auto, Android Auto puis Apple CarPlay, parce que pendant des années Toyota ne voulait pas, parce qu'il y avait une mésentente au niveau de l'usage des données dans la voiture.
0: Ah bon, ça va bien, au moins c'est réglé, c'est la bonne nouvelle.
1: Exactement.
0: Good day, Marc. Merci beaucoup. Merci. J'ai écouté ton podcast, Gotchard.
1: Ben, avec plaisir. Puis, s'ils ont des questions, la page Facebook Gotchard Podcast, je réponds à tout le monde.
0: Yes, sir. Tout le monde est invité là-dessus. Merci, Marc.
1: Bye bye, bonne semaine.
0: Retournez à votre tour de chant maintenant qu'on a terminé.
2: Oui. Tu peux chanter à tout tête maintenant avec madame.
0: Champion du monde, Joey Lazy, tout de suite dans vos 100 000 matins.

0: Joey Lazy avec Champion du Monde en voix 100 000 matin, 8h, pas 8h, 7h55, ça va trop vite, mais minute.
1: On était presque 8h.
0: Il n'est pas 8h, ça s'en vient, par exemple, dans les prochaines. Hey, à 8h07, à peu près, ce matin. Est-ce que vous parlez tout seul, des fois? Ton Fred, là, tu fais des affaires, tu bidonnes dans le garage,
1: le
0: là.
1: Tout le temps.
0: Mais, oui, moi, j'ai la preuve, à chaque matin, des fois, que tu te parles seul, quand t'enregistres des choses avant l'émission.
1: Même quand je les enregistre pas, je chiale tout seul aussi.
0: Mais ça a du positif, par exemple, se parler seul. Puis je vais vous raconter pourquoi dans les prochaines, parce que je suis tombé là-dessus, j'ai fait, ouais, moi aussi, je fais ça. Moi, au golf, je me parle beaucoup tout seul. Bon, ok, parfait. Là, faire 7, là, smooth. Smooth, ok.
1: Ouais.
0: Les mains, smooth, parfait. C'est beau. Quand on va faire ça, déjà fait ça.
1: Tu félicites aussi, c'est pas les bon, on prend ça, on
0: Hein? C'est niaiseux, déjà fait ça. Des
1: enfants de même. Je m'appelle Buddy.
0: Ouais, c'est ça. Hey, Buddy. Ah oui, Buddy. T'es capable. Fait, mais, à ceux qui se parlent tout seuls, c'est normal. Okay. Je vous explique pourquoi dans les prochaines.
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3: Bonjour, ici Michel Scarpino. Voici le bilan de l'actualité. 4 Canadiens qui ont débarqué du navire de croisière au cœur d'une épidémie mortelle d'antivirus sont arrivés hier soir en Colombie-Britannique où ils poursuivront leur quarantaine. Selon la plateforme de suivi de vol FlightAware, l'avion transportant les Canadiens est arrivé à l'aéroport de Victoria en provenance de celui de Saguenay-Bagotville. La médecin hygiéniste en chef de la Colombie-Britannique, la docteure Bonnie Henry, a expliqué que les 4 Canadiens devront s'isoler en Colombie-Britannique en raison de leur lien avec la province. Les voyageurs avaient été jugés asymptomatiques avant leur départ d'Espagne. Ils avaient également suivi des protocoles d'isolement stricts à bord du MV Onzius depuis le début du mois de mai. Un gouvernement de Québec solidaire pénaliserait fortement les propriétaires de logements abusifs multirécidivistes qui négligent notamment l'état de leur logement. Un éventuel gouvernement solidaire augmenterait les amendes pouvant atteindre un maximum de 100 000 $ et permettrait l'expropriation d'immeubles quand la santé et la sécurité des locataires sont en danger. Au troisième et quatrième jour de leur congrès à Montréal pour jeter les bases de la plateforme électorale, les quelques centaines de délégués du parti se sont prononcés hier sur des mesures en matière d'habitation. Et puis au deuxième jour du déploiement du dossier santé numérique, les autorités semblaient satisfaites de la tournure des événements dans les deux CIUSSS visés à Montréal et en Mauricie au centre du Québec. Entre samedi et hier après-midi, près de 10 700 personnes se sont connectées au DSN, dont 6 940 au cours de la journée d'hier. Erika Bialy, vice-présidente aux technologies de l'information de Santé Québec, a expliqué qu'elle avait eu la chance de se rendre hier sur le terrain et de rencontrer plusieurs ressources de la Mauricie et du centre du Québec. Elle a indiqué qu'aucun incident majeur n'avait été détecté depuis samedi matin. Elle a cependant reconnu que les utilisateurs avaient rencontré quelques petits problèmes. C'était vos actualités Arsenal Media. On vous souhaite une bonne journée à notre antenne.
4: Qu'on avait hâte. On avait hâte que la série commence, mais on avait hâte que la série se transporte du côté du Centre Bell, et c'était le cas. Hier, les Sabres de Buffalo qui étaient les visiteurs, la série était égale 1-1. Le Canadien qui avait quand même gagné un gros match, le 5-2, vendredi dernier. Ben là, ils en ont rajouté. Victoire de 6-2 hier du Canadien de Montréal contre les Sabres de Buffalo. On prend les devants ici, 2-1 dans la série. C'est la première fois, là, depuis le début des séries, que le Canadien gagne deux matchs en ligne. On a demandé un peu la clé du succès de Martin Saint-Louis.
5: On va aller jouer au hockey.
4: Bon, c'est sûr. Hein? On a joué au hockey hier, on a dominé vraiment les Sabres dans tous les aspects du jeu, offensif, défensif et aussi au niveau de la robustesse. Mais le match a commencé un peu drôlement. Tu sais, quand on a regardé le début du match, on se disait tabarouette, on marque un but très très tôt dans le match et à ce moment-là, ben, le Canadien qui s'est retrouvé un peu sur les talons, mais quand même, Martin Saint-Louis a résumé rapidement ce que le Canadien a fait tout de suite après.
5: Je dirais que après un départ comme ça de tourner la page, puis let's go, la game est jeune, continue, c'est ça qu'on a fait.
4: Et encore une fois, une performance extraordinaire de Jakub Dobesh devant le filet qui s'est fait rentrer dedans à pleine vitesse. Ben, c'est pas grave, il a tenu le fort et on lui a demandé, après le match, qu'est-ce qu'il pensait de sa performance?
6: Ça va.
4: Et ça, c'est la réaction de la foule aussi, ça, bien sûr. C'est un running gag.
7: Ça va.
4: Ça va. Donc, le Canadien prend les devants 2-1. Ça pourrait se poursuivre mardi, alors que ce sera le match numéro 4, toujours du côté du Centre Bell. Il y a une autre série qui avait lieu hier. Les Golden Knights étaient à Anaheim pour y affronter les Ducks. Les Ducks ont gagné 4.

0: Philippe Poulin qui affronte, ben pas tout seul, là,
1: le Frost.
0: L'état de la victoire affronte le Frost du Minnesota. Devant nos partisans, c'est peut-être ça qui va faire la différence.
1: 8h04 minutes dans vos 100 000 matins. Est-ce que vous vous parlez seul? Est-ce que ça arrive que, mettons, là, comme ça, là, vous êtes en train de faire de quoi? Puis là, bon, OK. Là, c'est le temps. Faut que je me lève. Je vais aller aux toilettes. OK, je vais redescendre. Ou tu fais de quoi? T'es bien, bien concentré. Puis là, tu te parles. Oui, on Colin, t'es meilleur que ça d'habitude. C'est un bon signe. C'est un bon signe.
0: C'est un bon signe.
1: Long. Ouais,
0: ah, OK.
1: Sans dire long, ça vous autres, pas de panique. Mais je vais vous dire ce que ça vous dit.
0: Chérie, écoute ça, là. Ce qui s'en vient, ça va être très scientifique. Ouais. T'as expliqué bien les affaires.
1: Glycerine, Bush, tout de suite, dans vos 100 000 matins.

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2: Oh! J'ai trouvé ça tellement drôle hier quand je suis tombé sur cette étude-là, parce que hier, je te l'ai dit, on était en tournoi d'hockey, mon gars puis moi, on était du côté de Brossard, complexe d'entraînement du Canadien, puis il y avait du temps entre les deux matchs, fait qu'à un moment donné,

0: sais, quand on, évidemment, il y a du temps, les deux matchs, on amène des trucs pour occuper les enfants. Puis hier, Milan voulait amener sa voiture téléguidée. Fait qu'à un moment donné, les écouteurs de radio étaient dans le char. Il s'est prêt, il s'est mis sa tête, contrôle sa voiture téléguidée dans un stationnement vacant. Puis là, je l'entends parler. Ouais, c'est ça, faut tourner à gauche, puis là, faut faire attention. Oups, je passais par la salle ligne jaune. Mais là, je me dis, à qui tu parles? Il dit, ben, au pilote. J'ai quel pilote? Il dit, pilote dans l'auto. Je fais OK. Puis les enfants, c'est normal. Tu sais, c'est connu en psychologie. Oui. Les enfants font faire des voix à leur bonhomme, ils se parlent, oui, tout ça.
1: C'est même très bon, là.
0: C'est très, très oui, bon. Tu sais, c'est signe de créativité. Quand ça arrive à 40 ans, des fois, le monde, ils font, qu'est-ce que tu fais?
1: Jouer avec des petits autos?
0: Non, okay, de se parler tout seul. Mais il y a plusieurs années, je retourne au début des années 60, 70, on disait de ces gens-là que c'était le fou du village. Ouais. Le gars qui se parle tout seul, c'est l'idiot du village, c'est un épais, comment ça, c'est des problèmes de santé mentale. De plus en plus aujourd'hui, on est en train vraiment là d'assister à un phénomène de changement dans la vision qu'on a de ça. 96% des adultes se parleraient seuls à voix haute. Fait que tout le monde le fait. Vous êtes en voiture ce matin, combien de fois vous avez fait? Ben voyons donc. As-tu passé par là, là? Enlève-toi. Haute-toi. Ou des phrases comme, ah, faut que vraiment que je fasse ça. Tu cours, tu sors dehors pour courir. Ah, il reste un kilomètre. Je peux vraiment le faire. Hey, comment ça, j'ai pas pensé à ça avant? OK, ça va bien aller. Ou, mettons, je sais pas, Fred, un exemple, là, qui me vient de même. Là. Ouais, au mot, tu t'en dis à la marde, là. Comment ça? Chose comme ça, c'est un exemple.
1: Quelque chose comme ça, ouais.
0: Ça pourrait être n'importe quoi.
1: Ça arrive moins souvent que ça arrivait, mais...
0: Ouais, c'est pas mal réglé, là.
1: Mais quand même.
0: Se parler seul à voix haute, je veux pas nécessairement dire avoir des problèmes de santé mentale, mais ça devient pathologique si la personne s'adresse à quelqu'un qui n'est pas là et qu'elle pense voir.
1: Ah,
0: c'est
1: oui,
0: là la différence. Oui. C'est que souvent, si tu parles à quelqu'un qui n'existe pas, là, ça se peut qu'on fasse comme... OK, là, c'est des hallucinations.
1: Il y en a un peu au centre-ville de Montréal.
0: Ouais, c'est ça, c'est des délires, ça, il y en a. Mais c'est très, très commun de voir les enfants, de les voir amener ça à l'adolescence, qu'on dit même que des ados qui, des fois, peuvent sembler renfermés. Si vous les entendez dans la maison, mettons, déambuler, se faire à manger, peu importe, puis vous les entendez se parler à eux-mêmes, c'est vraiment bon. C'est sur le plan cognitif, plus on utilise de sens différents, plus on a de chances de se souvenir. Se parler seul, ça permet de mémoriser quelque chose de façon plus facile. C'est une façon de réguler ses émotions aussi en même temps. Mais moi, pour la mémoire, pour un gars mêlé comme moi, atteint d'un TDA, ça m'aide beaucoup. Tu sais, quand je fais le stock de hockey de mon gars, c'est niaiseux, là. Je veux tellement rien oublier parce que c'est déjà arrivé par le passé. Tu sais, à chaque semaine, il y a un papa qui oublie de quoi. Je vais me passer un petit gars, un podcast. Tu fais comme l'année McDonald dans le temps. Oui, vas-y.
1: Tu vas pousser une moustache?
0: Pousser une moustache, mais pas de casse. Ou à peu près, je vois pas de casse. Mais tu sais, mettons, je fais le stock à Milan, là, je suis là, OK. Les gants, les coudes.
1: Moi, on dirait
0: les coudes.
1: De le sortir, ouais. Il s'enregistre mieux.
0: Des épaulettes, les culottes. J'ai le tapis, c'est beau, parfait. Là, je rouvre le sac. Gants, casse, coudes, culottes. Là, je refais dans ma tête. Qu'est-ce que tu fais? Je prépare le stock, là. Puis après ça, j'ai un balayage visuel, voir que j'ai rien oublié, c'est beau, tout est là, mais j'ai pas le choix parce que je sais que ça va arriver, puis je me connais. Mais le psychologue remarque que depuis quelques temps, la santé mentale de la population canadienne et québécoise se détériore, les problématiques d'anxiété augmentent de plus en plus, notamment chez les jeunes. Puis si on assiste à une hausse de gens qui se parlent tout seul, c'est parce qu'on assiste à une hausse de la solitude. Il y a beaucoup de gens qui se ramassent de plus en plus seuls ou qui ont moins d'amis ou qui ont moins de cercles. Fait que souvent, c'est juste de... Par la parole, on va se sentir un petit peu plus interpellé dans certaines situations et on trouve ça normal maintenant de voir des gens faire ça. Fait que si vous entendez quelqu'un seul à l'épicerie qui se parle en se disant « Coudonc, c'est bien cher des cocombes bio.
1: Oh, »« Je prends-tu des mini-wee, tu vois?
0: Ouais, » Fait que tu vois, ça, c'est normal. Okay. C'est pas le fou du village, je vous l'annonce. Puis si c'est vous, ben je vous l'annonce aussi, c'est normal. Voici alors on danse Stromae dans vos 100 000 matins. Ah, oh.

0: Stromae avec Alors on danse dans vos 100 000 matins, 8h17. C'est presque terminé pour vos 100 000, ben presque terminé. C'est encore une quarantaine de minutes.
1: Ouais.
0: Il y a plus de fêtes qui en restent. Quand même, Stéphanie Gagné s'installe à 9h ce matin. Et la tournée Grand Bazou s'amène, c'est Bon Jovi avec Living on a Prayer. Manquez pas ça. Et Nicolas Cloutier aussi sera là pour nous parler du match d'hier. Canadien Buffalo, ça a été honnêtement toute une rencontre de Canadiens qui sortent de là, grand gagnant. Et ils ont fait ça avec brio. Fait ça avec Nick. Au retour dans vos 100 000 matins en haut.
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4: Bonjour, ici Michel Scarpino. Voici le bilan de l'actualité. Au deuxième jour du déploiement du dossier santé numérique, les autorités semblaient satisfaites de la tournure des événements dans les deux CIUSSS visés, soit à Montréal et en Mauricie au centre du Québec. Entre samedi et hier après-midi, près de 10 700 personnes se sont connectées au DSN, dont 6 940 durant la journée d'hier. Erika Bialy, vice-présidente aux technologies de l'information de Santé Québec, a expliqué qu'elle avait eu la chance de se rendre hier sur le terrain et de rencontrer plusieurs ressources de la Mauricie du centre du Québec. Elle a fait savoir qu'aucun incident majeur n'avait été détecté depuis samedi matin. Elle a cependant reconnu que les utilisateurs avaient rencontré quelques petits problèmes. Le ministère des Transports doit intervenir prochainement pour effectuer des réparations et remplir des nids de poules sur toute la distance de la route 139 entre Drummondville et Wickham cette semaine. L'intervention devait avoir lieu la semaine dernière, mais elle a été reportée en raison de la pluie. De bonnes conditions météo doivent permettre l'utilisation de l'asphalte à chaud, menant à de meilleurs résultats plus durables selon les responsables. Du pavage à froid temporaire a été utilisé durant l'hiver à la suite de 6 plaintes qui ont été formulées entre janvier et avril. En marge de la fête des mères, ce dimanche 10 mai, Arsenal Media s'est entretenu avec Laurie Jacob, une femme de Drummondville, qui, avec des jumeaux à venir, doit accueillir prochainement son 10e enfant. Son couple a entrepris d'ajouter une nouvelle tête par année il y a 9 ans. Elle arrive à garder le contrôle de la situation grâce à des routines établies, comme elle l'explique.
5: On a des routines vraiment stables. Je pense qu'au fil des années, je me suis créé un setup. Les enfants y adhèrent bien à ça. C'est sûr que des fois, ça divague un peu, mais ça reste une famille puis des enfants. Mais sinon, ça va super bien.
4: Voilà, c'est ce qui complète le bilan de l'actualité Arsenal Média. On vous souhaite une bonne journée avec nous. 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
6: Centre du Québec, ce matin, quand j'ai ouvert le site d'Environnement Canada, j'ai dit, ben voyons donc pourquoi c'est jaune de même. Ben finalement, c'est juste un avertissement de gel au sol pour la nuit prochaine. Fait que, plantez rien dans votre jardin aujourd'hui. Bon, on a présentement 7 degrés pour Drummondville et les environs prévoient un maximum à 13. On est un petit peu en dessous des normales de saison. Aujourd'hui, ça va être alternance soleil-nuages avec un 30% de probabilité d'averse. Risque d'orage quelque part cet après-midi, mais inquiétez-vous pas, on a deux belles journées qui s'en viennent avec du soleil et de la chaleur. Je tiens à saluer tous les gens de la Fondation René Verrier. Merci d'être avec nous autres ce matin. Bonne journée.
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2: 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Oh. Pour la game de ce matin, Nicolas Cluzet, TVA Sport, salut.
3: Salut, Max. Écoute, c'est fou, hein? Il y avait une équipe sur la glace,
2: là. Ouais, vraiment, parce que tout a fait le vestiaire des Sabres au terme du match d'hier, puis semble-t-il que l'ambiance là-dedans, c'était comparable à un gros samedi soir chez Gilles Bourgier.
3: Ah non, mais c'est fou à quel point on avait quasiment trop de respect pour l'adversaire, Max. On voulait donner tout le crédit aux Canadiens parce que c'est donc ben une bonne équipe, puis quand cette équipe-là se met en marche, ils sont tellement durs à ralentir. Même Tage Thompson qui a dit, hey, on était peut-être pas prêt pour la foule du Centre Bell, la foule a un impact, tu sais. Quand la foule est dans la partie même, ça dégonfle ta balloune. Hey, voyons donc.
2: Attelle-toi, là, parce que ça va être comme ça.
3: Ben, exact. Les Sabres parlent comme une équipe qui a moins d'expérience que le Canadien. Le Canadien est arrivé, là, cette saison avec la plus jeune équipe. C'est le cas aussi en série. Mais l'équipe qui semble la plus jeune et la plus inexpérimentée sur la glace là, depuis le début de la série, ben c'est les Sabres, parce que les Sabres ont pris toutes sortes de punitions stupides qui ont complètement tué leur rythme. À 5 contre 5, je donne quand même l'avantage au CH, mais t'avais un match beaucoup plus serré. Mais là, après, tu t'amènes les punitions, là, c'était même plus du jeu, gars.
4: Nick, dirais-tu que les Sabres de Buffalo sont en train de vivre ce que le Canadien a vécu l'année passée contre Washington?
3: Oui et non, dans le sens que oui, le Canadien a l'air de leur jouer un mauvais tour, là, d'être plus expérimenté, même si c'est pas nécessairement le cas. Mais non, parce que les Capitals avaient vraiment intimidé, molesté le Canadien. Là, je te dirais que les deux équipes peuvent échanger des coups si c'est ce que le match demande. T'sais.
2: Oui, puis l'affaire là-dedans, c'est que dans la façon dont les choses se font, à un moment donné, il faut qu'il y ait des répliques. Puis tu sais, le Canadien a trop longtemps été une version d'équipe où est-ce que « Ah, tu fais touche à mon goaler, fais pas ça, c'est pas gentil. » Tu sais, il y avait pas de réprimande sur place. Ouais. Moi, Bolduc hier qui saute sur Marlon Stein sans se poser de questions, là tu fais « Ok, là on a un club de hockey. »
3: Absolument. Et Marlon Stein, c'est épouvantable en pensant ce qu'il a fait. Hey, moi, j'ai rarement vu ça. Quand Chris Kreider là, avait percuté Carey Price, il avait au moins donné l'impression qu'il avait fait un effort pour l'éviter. Là, Vic Marlinstein me donne l'impression qu'il a fait un effort pour percuter Jakub Dobesch.
2: Ah ouais, puis c'est incroyable. Ben oui, puis on le sait que Dobesch, c'est un problème pour les Sabres présentement. Il arrête absolument tout. Il est fumant, il est en confiance. C'est sûr qu'on va tenter de le déranger. Puis en plus, le chicane avec tout le monde sur la glace, il joue son rôle à merveille. Mais ce que Bolduc a fait, puis ça a traîné après ça. Tu sais, dans la mêlée, à la fin du match, quand Carrick s'est fait sonner les cloches puis qu'il s'est fait envoyer au dodo par Jacky. C'est parce qu'il a pogné Carrick. Malenstein était juste à côté. Puis Jacky n'a aucune marge de manœuvre. Dès que ça brasse, il y a un officiel qui pogne Jacky par le chandail tout de suite. Ouais. C'est arrivé trois fois dans le match où il y a eu des surnoms dans les échauffourées, là, quand il y a eu du rififi, comme disait Antoine Roussel à TVA Sport. Quand il y a eu du rififi, l'arbitre pogne Jacky. Tu fais, veux-tu le lâcher et les laisser faire ça à 5 contre 5? Là?
3: Non, mais de toute façon, t'as plus besoin de Jacky apparemment parce que Kirby Duck prend deux gars en même temps.
2: Hey, ça, là, c'était...
3: Mais je veux revenir là-dessus rapidement, Max, par exemple. La ligne est fine, puis il va quand même falloir qu'il fasse attention. Jacky, il a failli assassiner Marlon Stein en troisième période. Là. C'est passé à un pouce là qu'il frappe dans l'angle mort. Là. Oui. Ça aurait été possiblement une pénalité de match.
2: Ah, c'est sûr, oui. Mais s'il pinçait sur cette mise en échec-là, c'était terminé. Là. C'était terminé pour Marlon Stein. Là.
3: Exact. Puis là, je veux dire, tu donnes quand même de l'oxygène à l'autre équipe. L'autre équipe met ça dans son calepin, le note... Faut faire attention, même sur le coup à l'endroit de Carrick en fin de match. Là, bon, là, c'est en fin de match, le match est scellé. Là, mais tu veux pas non plus risquer une suspension. Ouais, c'est quand même un soccer punch.
2: Mais c'est pas ça un soccer punch. Un soccer punch, c'est par en arrière, c'est sur le côté. T'sais, si tu regardes la séquence, là, Carrick, il donne comme une ou deux taloches sur le menton, les mains par en avant, puis il essaye. Jacky, il est direct devant lui. C'est pas ça un soccer punch. Un soccer, t'arrives en arrière, bang! T'sais, un soccer punch, c'est Ty Domi sur Old Sam Wilson. Ça, c'est un soccer punch. Jacky, il a juste mis un terme à la soirée de genre, il peut rien faire, il peut rien toucher à personne tout le temps. Les arbitres sont tout le temps dessus, puis les gars des Sabres ont pris des largesses. Hey, Norris sur Zach Bolduc, là. Bolduc se fait accrocher par en arrière, puis pendant qu'il voit pas, il se fait donner deux punches par Norris. Ça va faire.
5: Ouais, puis Bolduc se ramasse au banc des punitions après.
2: Ouais,
5: on a dit souvent à quel point là, Zach Benson, c'est une petite peste en passant. Josh Norris en est une aussi, hein. On a commencé à surveiller, à passer des messages du côté des Canadiens. Là.
2: Ouais, mais tu sais, puis dans tout ça, là, indépendamment de ce qui se passe, de un, c'est la Ligue nationale de hockey, fait que tout ce bon monde-là va avoir 2 500 $ d'amende ou à peu près, là. Ridley Greig, là, c'est une audience au téléphone, fait que Greig, ça va être en bas de 5 matchs. McAvoy, c'est en personne, je pense.
5: Personne.
2: Fait que ça va être plus que 5, mais ça, c'est un coup d'arche à gueule, là. Je vais m'amener... Ouais. Tu prends ton hockey à deux mains, tu prends un élan de baseball, là. Je pense pas honnêtement qu'on va suspendre Jacquet ou qu'on va suspendre Norris. Ça va être des...
5: Non, il y aura pas de suspension, on s'entend là-dessus. La seule affaire que je veux dire, c'est correct. C'est correct que tu passes un message pour le prochain match.
2: Ouais.
5: C'est juste que la ligne peut être fine. Et Jacquet, il n'y a pas beaucoup de cordes aussi.
2: Non, il n'y en a pas. Ben en fait, il n'y en a pas beaucoup. Il y en a pas.
5: Il n'y en a aucune, c'est ça.
4: Mais au lieu d'avoir peur, les joueurs des Sabres, ils ont juste à l'affronter, Jacquet, mais personne ne le veut. Il invite tout le monde, puis personne dit, non, il va pas. Fait qu'à un moment donné.
2: Ben, Greenway, ça va y arriver à un moment donné aussi. Puis tu sais, je pensais pas voir autant d'animosité dans cette série-là, Nick, mais une chose qu'on se rend compte, c'est que cette équipe-là, ces deux équipes-là vont s'affronter en série longtemps. C'est le début de quelque chose, je pense.
5: Ah ouais, parce que les Sabres sont là pour rester, là. Le Lightning, il y avait un peu une passation du flambeau au premier tour, mais pour les Sabres, c'est tout le contraire. Quand tu regardes leur noyau, dans la section atlantique, là, ça va brasser pour la peine là, entre les Canadiens et les Sabres. Puis on est en train, je me rappelle à l'époque, je pense que c'était première année de Michel Therrien-Bergevin avec les Canadiens. Les Canadiens avaient affronté des Sénateurs au premier tour, tu t'en souviens. Eric Greiba, les commentaires de Paul McLean. Et à partir de ce moment-là, les marches entre les Canadiens et les Sénateurs, qui d'habitude étaient complètement insignifiants, avaient pris une dimension différente. Ça prend une série pour bâtir une rivalité, Max. On a eu cette série-là, c'est fait. Là. Il n'y a pas de retour en arrière. Les prochains matchs contre les Sabres, même en saison régulière, ils vont être marqués par l'animosité. Ça, c'est officiel.
2: Ah, c'est sûr, c'est officiel. Puis tu sais, dans la façon dont la série se déroule présentement, va falloir qu'il se passe de quoi à Buffalo, parce que de un, moi j'ai pas l'impression que Lyon revient devant le filet, ça va être le filet de Pekka Lekkonen dans le prochain match.
5: Ah ouais.
2: Même si Lindy Ruff a dit non, je veux pas parler du gardien but, non, tout est beau. Tu sais, le dernier but que le Canadien compte avant le filet désert, là, il y a la chance. Les Sabres ont un peu de momentum en troisième, puis ce but-là est pas supposé entrer.
5: Ouais, mais le quand même point, c'est que si Lyon n'était pas là en première période, ça aurait pu être laid rapidement.
2: Ah, c'est sûr.
5: Et la seule raison pour laquelle les Sabres réussissent à se garder dans le match, et tu l'as mentionné, là, par contre, j'étais en salle de presse quand Ross s'est adressé au journaliste, un journaliste qui s'est essayé, là. Il a essayé de se mettre l'ombre d'un doute en se disant, tu sais, Lyon s'est signalé en début de match, Ruff l'a coupé tout de suite, il a dit, hey, excuse-moi, là, va arrêter de parler, là. Ruff a dit, il était bon, Lyon, pendant toute la rencontre. Alors, on parlera pas du début du match, là. Il était assez catégorique, Ruff. Après, est-ce qu'il voulait juste défendre son gardien, puis ça n'a rien à voir avec la décision pour le prochain match? Je sais pas. Il a essayé de jouer même un peu le mystère, là, avant le match d'hier, en nous laissant croire que, bon, l'identité de son partant était pas déterminée. On verra, parce que, Lyon, c'est même pas proche, ça a été le meilleur gardien pour les Sabres depuis le début des séries.
2: Oui.
5: Pekka Lekkonen, c'est un bon gardien. Puis ça a été le meilleur gardien des Sabres en saison. Mais ça a été difficile contre Boston. C'est pas une décision facile de le remettre dans la mêlée, honnêtement.
2: Ouais, alors que nous autres, c'est assez clair c'est qui le meilleur à Montréal.
5: Hey boy.
2: Ouais. Merci de ton temps ce matin. Très bon, on se revoit très bientôt.
5: Yes, à bientôt les gars.
2: Salut, j'invite les gens à te lire sur le tvrsport.ca.

0: 7h40, minutes, Stéphanie Gagné, semaine à 9h ce matin. Nous autres, on va se retrouver après ça demain. Il reste une vingtaine de minutes, là, vos 100 000 matins. Richard Z, semaine sur l'heure du lunch. Vos gangs dans votre retour à la maison, dans le trafic. Plein d'affaires à venir encore à aujourd'hui. Bon lundi, bon début de semaine. Si vous avez célébré hier la victoire du Canadien trop fort, puis que ce matin, vous rentrez au bureau en vous disant, ouais, gars, il aurait peut-être pris une heure ou deux de plus de sommeil, on vous salue. C'est collectif ce matin. Puis plus la série va avancer, pire ça va être.
1: Effectivement.
0: Fait que, attelez-vous. On vient, bougez pas.
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6: 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Fait que manquez pas ça, ça vaut vraiment la peine. On rediffuse ça dans quelques minutes, tout de suite après Osier, c'est Take Me to Church dans le meilleur de la musique sur les ondes du O92.1.

0: Yann, parle-moi donc de ça, une petite semaine comme ça qui nous ramène quasiment dans le printemps hâtif, dans l'hiver, là.
1: Tranquillement, pas vite. Ça s'installe.
0: On avait besoin de quelque chose pour nous remettre dans le festif, pour nous rapprocher de la fin de semaine, de la chaleur.
1: Boire la défaite, mais penser à la prochaine victoire.
0: Exactement. Pierre et Foodies, collaboration, le bistrot sans frontières de Kings et Falls. Salut, chef JP.
2: Hola, muchachos.
1: On l'avait dit. Cinco de mayo. JP, c'est sûr que ça fait deux jours dans le bistrot qu'il parle en espagnol.
2: On a passé toute la service.
0: C'est le JP de Mayo. Cette chronique vous est tout le temps offerte, évidemment en collaboration avec nos amis du Brewstar à Warwick, que l'on salue. On est bien content de le revoir, notre birologue de la Grange Pardue, Phil Langlois. Salut Phil.
3: Buenos dias. Salut tout le monde.
0: Salut messieurs. T'as pogné l'accent de JP?
3: Absolument. Je m'inspire. Il est inspirant, notre Jean-Philippe.
0: Hey Phil, on pourrait pas faire autrement. Ce qui s'est passé en fin de semaine, t'étais du Panthéon de la performance, toi pis ta gang, c'était pas la première fois que vous alliez sur le stage et vous avez encore remporté un prix?
3: On est hyper content. Troisième année, troisième prix cette année, entreprise d'économie sociale. Donc vraiment, vraiment heureux avec mes partners, avec les 6 membres de la coopérative de travail. On a remporté ce beau prix-là. Une belle célébration. Solide soirée. On a...
0: C'est dans mes pages là-dessus.
2: Quand Phil dit ça, là,
3: c'était une belle soirée.
0: Ouais, moi, c'est parce qu'ils s'en rappellent peut-être pas, mais j'ai déjà célébré avec eux autres un de leurs prix une certaine année. Puis en effet, c'était des belles soirées avec la gang de Pardue.
3: Vainqueur, ça se fête.
0: Ouais, puis là, écoute, rapidement, il y a d'autres choses qui s'en viennent pour vous autres aussi. Là, lundi, défi Ose entreprendre, les Mercuriades et Ose entreprendre nationale qui s'en vient plus tard.
3: Exactement. Gros printemps pour la Grange Pardue au niveau de la reconnaissance. Juste de se classer au niveau national avec Ose entreprendre. C'est une belle fierté. Et lundi, le plus grand concours d'entrepreneuriat au Québec, les Mercuriades. C'est là qu'on va voir si nous sommes gagnants pour la catégorie engagement dans la communauté.
0: Très cool. Fait que là, on célèbre. Qu'est-ce qu'on fait quand on célèbre? Ben, on ouvre une bonne bière.
3: Oui, messieurs, aujourd'hui, quelque chose de différent. Une belle collaboration qu'on a fait avec des partenaires, Yakima Chief et Fermentis. Donc, on vous présente la Pardue à Yakima. Une NEPA New England India Pale Ale collaborative qui a été brassée il y a quelques semaines à Grange Pardue, qui vient tout juste de sortir. La Pardue à Yakima, une bière qui est à 6,5 degrés d'alcool, donc quand même bien soutenue. Belle amertume, 40 IBU, mais ce qui est incroyable avec cette bière-là, c'est tout ce qui est le fruit tropical. Le goût de l'ananas mûr, la mangue fraîche. On a un kick en termes de houblon parce qu'on a utilisé les essences de houblon pour brasser cette bière-là. Et ça fait vraiment toute la différence. On a une bière qui est très, très, très juteuse et qui pogne. Elle pogne dans la bouche, elle pogne dans la gorge, puis elle pogne à la tête.
0: mais justement, là, les essences d'houblon, c'est pas quelque chose qui depuis tout le temps, c'est assez récent comme trend.
3: Oui, absolument. Dans le fond, Yakima Chief a développé ça pour les brasseurs, pour justement venir optimiser le brassage, c'est-à-dire au lieu de gaspiller du litrage lorsqu'on fait les flushes de levure, les flushes de houblon,
0: avec les résidus,
3: bien, veut pas, avec de l'essence, donc un petit liquide extrêmement concentré, on vient optimiser la recette, on vient gagner en litrage. Donc, une première pour la Grange Pardue. Est-ce qu'il va en avoir d'autres? Ben, on a commencé par une belle collab, puis par la suite, ben, on va l'analyser si ça vaut la peine de continuer. Mais le résultat est très, très, très estival.
0: Je suis d'accord. New England IPA, houblonné comme ça, vous le savez, moi, c'est vraiment dans ma palette. Yann, tu penses quoi de ce que tu vois là?
1: Et c'est vraiment bon. Puis le côté, justement, amertume qui est peut-être moins mon style, ben là, je trouve que ça se marie bien. C'est excellent, là. C'est quelque chose. Puis je pense que ça va être comme une tendance un petit peu, là. Fait que là, tu sais, ils sortent un produit comme ça, faut peut-être s'habituer à en voir un petit peu plus sur le marché. Très intéressant. JP, on fait quoi avec ça, nous autres, dans ce temps-là, là?
2: Ben, on commence par lire la canette.
0: Ah oui, c'est vrai. La tradition avec la grange.
2: Donc, écoute, Tourtière du Lac, on le voit, tu sais, c'est une bière costaude. Fait qu'avec un plat costaud, on est heureux. Je vais sauter un item pour revenir en mieux à cet item par la suite. Et fromage à pâte molle. Donc, on suggère le Pizzi, ici, qui est un excellent produit aussi. Et le troisième, et non le moins, puis c'est là-dessus que je m'en vais direct aujourd'hui, en cette semaine de Cinco de Mayo,
0: ici,
2: n'a pas de rien. tacos au bœuf épicé.
0: Ah ouais.
2: Donc, il est le troisième, puis moi, je le vois directement avec ça. Mais, tu sais, un petit tacos. Puis je me souviens, quelques voyages au Mexique, au Rancho Viejo, qui était sur le Malecón, tu sais, où est-ce que là, tout le monde fait du vélo.
0: Ouais.
2: La baie est en avant, la baie de la Paz.
1: C'est de la food, ça, c'est de la nourriture qu'on a sur la rue, là.
2: Oui, oui, non, exact. Food. C'est une genre de taqueria, mais qui font c'est comme de la brisquette de bœuf, des trucs. Puis justement, tu sais, le arrachera, qui est un bœuf évidemment mexicain qui est mariné avec l'enzyme de l'ananas. J'en ai parlé plusieurs fois dans les dernières années que l'enzyme d'ananas va aller toujours attendrir une viande. Donc c'est vraiment du flan de bœuf qu'ils prennent, onglet style bavette, laisse mariner ça 24 à 48 heures, l'enzyme de l'ananas attendrit le tout, puis par la suite, ben écoute, ils te servent ça grillé avec plein de condimentaro, la musica. Ah non, écoute, c'est merveilleux pour ceux. Puis je trouve ça vraiment le fun parce que la barra, elle est sur la petite canette, tu sais, en plus, parce que où est-ce que j'ai eu la chance de voyager au Mexique, c'était plus en Basse-Californie. Puis elle est là!
3: Ben, ça, JP, on a de la suite dans les idées. C'est parce qu'on aime ça, traverser les frontières. Oui, les États-Unis, mais le Mexique, pourquoi pas? Avec nos collaborateurs, c'est vraiment un tout, c'est un projet collaboratif, et ça fait tout son sens.
2: Ah, c'est vraiment bon. Bravo à toute l'équipe de la Grange pour les merveilleux prix. Je vous souhaite bon succès dans toutes les prochaines.
3: Merci, messieurs.
2: Puis, encore une fois, un produit d'exception. Puis, essayez ça, les petits tacos à la maison, en cette semaine de Cinco de Mayo.
0: Mais là, faudra pas trop tarder, la gang, parce que c'est un brassin unique. Ouais. Donc, direction le Brewster de Warwick. Sinon, évidemment, la Grange à Nord. Toujours un beau détour à faire, surtout là, avec le beau temps qui s'installe.
1: Tu en prends une sur le top, là. Il y a des belles vu de ce temps-ci, je te dirais. Là, ça commence tranquillement, les couleurs. Ouais. Hein, c'est ça, c'est intéressant.
0: Et pour rappeler aux gens là, aussi, une des plus belles terrasses naturelles en région. Puis, tu sais, on n'a pas amené la famille. Moi, c'est ce que j'avais trippé aussi. Là, tu sais, les enfants, il y a des petits jeux pour les enfants. Puis, tout ça. Puis des fois, il y a un hélicoptère qui débarque aussi. C'est bien impressionnant.
1: C'est cool.
0: Hey, Phil Langlois, merci.
3: Merci les boys, toujours un plaisir de vous présenter les bières de Amnor.
0: JP, on se dit à la semaine prochaine.
2: On va être là. Hasta pronto.
0: Yes.
3: Ciao, ciao.

0: voilà, c'est terminé pour vos 100 000 matins. Merci d'avoir été là aujourd'hui. On va se retrouver demain à même heure, 5h58, dans ces environs-là, ou à peu près.
1: On est assez pile sur l'heure.
0: On est assez pile là-dessus.
1: 5h58, là.
0: Gros soleil aujourd'hui, c'est le fun, fait du bien. Le retour d'un week-end qui était bien le fun. Profitez-en aujourd'hui. Stéphanie s'en vient dans les prochaines. Fred, merci beaucoup.
2: Ça fait plaisir, Max, voyons.
0: On se retrouve demain. Bye-bye.
2: Yes, sir, salut.

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4: Lundi 11 mai, bon début de semaine. Avant tout, est-ce que vous êtes satisfait de votre week-end? Pour ceux et celles qui ont travaillé, je comprends que ça va être à un autre moment de la semaine, votre week-end. Mais sinon, de mon côté, ça a été très varié. J'ai fait un peu de râteau, j'ai taillé un pommier. Je suis allée à l'arcade, fait de la popote, puis on a mangé de la bonne bouffe. C'est un bon résumé quand même. Bienvenue à O pour le meilleur de la musique en avant-midi. On va parler évidemment de la victoire du Canadien hier. Une belle victoire bien convaincante. Des tendances TikTok contre l'anxiété. Des oiseaux qui trippent sur les mégots de cigarettes. Et du chocolat pour se faire des amis. Sinon, en musique, pour les prochaines minutes, Alex Warren, Nickelback, Pearl Jam. Et ça, c'est leur seul succès en carrière. Soul Asylum, 92 pour Round the Red Train avec le meilleur de la musique à haut.

moment donné, ça allait arriver que Ricardo allait avoir son hommage en musique. Scooter Gas qu'on vient de vous offrir à haut pour le meilleur de la musique. Et hier, on était pas mal fiers de nos petits gars. Hein? Victoire du Canadien contre les Sabres de Buffalo, 6-2. C'est sûr que dans les pauses, il y en a certains qui zappent pour écouter Survivor Québec. Détail à venir dans quelques minutes sur cette belle rencontre. Mais juste avant, Rockstar avec le band canadien Nickelback.

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1: Un net contraste avec les matchs à un but d'écart de la série précédente contre la Lightning de Tampa Bay. Faut l'avouer, hein. Les Sabres contre le Canadien hier. Victoire de Montréal 6-2 contre Buffalo. Et il y a Jakob Dobesch qui a dit en mêlée de presse, je suis pas juste un bouffon de gardien, un goofy goaler. J'essaie d'arrêter les rondelles. Je vais entrer à la maison, je vais manger, regarder Games of Thrones, puis je vais me coucher. Là. Il n'y a rien d'héroïque là-dedans parce que tout le monde le voit comme le sauveur de la situation. Mais les Sabres tentent clairement de déranger le gardien. Il a bloqué 26 des 28 tirs des Sabres dans cette victoire. Puis il était un peu émotif, s'est avancé à un moment donné vers le banc des Sabres pour invectiver un peu ses rivaux. Mais bon, tant que ça mène à de bons résultats, Martin Saint-Louis le dit, moi, quand ça siffle, là, je contrôle pas tout. Donc, on mène la série 2-1, le prochain match qui est ce mardi.
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Et cette semaine, les petits gars de Drummondville, Caen, qui se rendent vers le Saguenay, à Lac-Saint-Jean, pour quelques spectacles. Il reste à peine des billets pour le show de l'abbé. Voici Mexico pour le meilleur de la musique à haut.

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1: Hey, je veux saluer ceux et celles qui sont en congé aujourd'hui. Je parlais du week-end qui a été fort actif avec la fête des mères. On a eu droit à quelques rassemblements. Mais il y en a qui sont sur la job, hein, qui travaillent le samedi, le dimanche. Et pour qui le week-end, c'est là. C'est le lundi, mardi pour faire les petites commissions, les rendez-vous. Alors, merci au moins de le faire au son de haut pour le meilleur de la musique. Dites-vous au moins que c'est plus tranquille le magasin, hein? Ça fait partie des avantages. Et parmi les avantages, musicalement parlant, Youngblood, Zombie, à venir.
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17: Ici Michel Scarpino, deuxième jour du déploiement du dossier santé numérique. Les autorités semblaient satisfaites de la tournure des événements dans les deux CIUS, dont celui de la Mauricie du centre du Québec. Entre samedi et hier après-midi, près de 10 700 personnes se sont connectées au DSN, dont 6 940 durant la journée d'hier. Le ministère des Transports doit intervenir prochainement pour effectuer des réparations et remplir des nids de poules sur toute la distance de la route 139 entre Drummondville et Wickham cette semaine. L'intervention devait avoir lieu la semaine dernière, mais elle a été reportée en raison de la pluie. Et puis le Broc Nutrit Lambert de Drummondville s'est incliné par la marque de 6-2 face au Cascade Go Sport de Shawinigan à l'occasion du match présenté hier. Le prochain rendez-vous du Broc Nutrit sera ce dimanche à Saint-Jean-sur-Richelieu. 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

J'adore le matin sortir de la maison puis d'entendre des petits oiseaux piailler, là, je ne sais pas trop, là, faire leur petit bruit qui est complètement charmant. Mais vous savez que dans la vie des oiseaux, il y a une nouveauté. Les mégots de cigarettes pour leur nid. Je vous présente le phénomène dans quelques minutes, mais juste avant, Eagle Eye Cherry avec le meilleur de la musique à haut.

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1: Ah, les oiseaux. Moi, j'avoue que je trouve ça zen. J'ai une mangeoire devant la fenêtre où je lave la vaisselle, là. Puis, je regarde ça, manger des petites graines, et ça m'emballe. Mais certains oiseaux, en milieu urbain, très éloignés les uns des autres, on parle de l'Angleterre, la Pologne, la Nouvelle-Zélande, l'Australie et même au Mexique, utilisent des mégots de cigarettes lors de la construction de leur nid. Surtout les filtres usagés, parce que une fois effilochée, la matière sert de revêtement au fond du nid. Puis en plus, on a fait des analyses là-dessus, puis la santé des oisillons est élevée dans les nids qui contiennent des mégots, parce qu'il y a comme une espèce de réaction antiparasitaire. Donc, un produit qui est connu dans la présence de nicotine dans le filtre et qui donnerait un petit boost aux oisillons qui survivent un peu mieux avec des mégots de cigarettes. Faut dire que c'est pas idéal, là. Évidemment, on souhaite qu'il y en ait le moins possible, mais ça reste qu'il y a un petit côté positif malgré tout le négatif entourant la cigarette. Matt Meissen à venir avec le meilleur de la musique à haut.
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Lundi matin, que vous soyez ben ben dans le jus ou que ça soit plus relax pour vous, merci d'avoir choisi Oh pour le meilleur de la musique. Voici Fouki.

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10: Ici Michel Scarpino, deuxième jour du déploiement du dossier santé numérique. Les autorités semblaient satisfaites de la tournure des événements dans les deux CIUS, dont celui de la Mauricie du centre du Québec. Entre samedi et hier après-midi, près de 10 700 personnes se sont connectées au DSN, dont 6 940 durant la journée d'hier. Le ministère des Transports doit intervenir prochainement pour effectuer des réparations et remplir des nids de poules sur toute la distance de la route 139 entre Drummondville et Wickham cette semaine. L'intervention devait avoir lieu la semaine dernière, mais elle a été reportée en raison de la pluie. Et puis le Broc Nutrit Lambert de Drummondville s'est incliné par la marque de 6-2 face au Cascade Go Sport de Shawinigan à l'occasion du match présenté hier. Le prochain rendez-vous du Broc Nutrit sera ce dimanche à Saint-Jean-sur-Richelieu. 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

Je salue les mamans qui flottent encore de ce beau week-end plus que parfait qu'ils ont eu avec chum, enfants, puis encore des mamans de cœur qui ont passé de très, très bons moments. Va falloir se reprendre aussi de notre bord pour la fête des pères bientôt. En musique, Hate Me, Blue October, à haut. Oh.

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1: Ce sera la victoire des Canadiens. Salut pour les Canadiens. Le 23e de l'histoire. Et ils battent un record du sport professionnel. Ils battent le record des Yankees de New York.

Francis Orival, Marc Sagouli,

on s'en met dans le bain pour ce match attendu demain au Centre Bell. Les Sabres de Buffalo qui vont peut-être manger encore une rince de la part du Canadien de Montréal. Voici Jonas and the Massive Attraction à Oh!

0: j'ai constaté ça dernièrement. Et ma fille me parlait beaucoup de balles de stress parce que il y avait des fêtes d'amis, puis elle disait, mon amie, elle me demandait des balles de stress. Ben, des balles anti-stress, là. Moi, je connais ça, mais il y a une mode autour de ça. Mais ben là, imaginez-vous que sur TikTok, on présente maintenant des anxiety bags, des trousses contre l'anxiété, surtout auprès des jeunes femmes en quête de moyens pour décompresser. On a aussi le calm down kit, qui est une trousse d'apaisement. Là-dedans, qu'est-ce qu'on retrouve? Des bonbons, un carnet, stylo, des jouets sensoriels, l'acétaminophène, de l'huile essentielle à la lavande, il paraît que ça apaise, et des lingettes fraîches. Est-ce que c'est efficace? Mais je pense que ça reste un bon outil. Faut garder ça en tête, mais je trouve que c'est bon de voir à quel point on cherche des solutions et on identifie qu'il y a de l'anxiété aussi qui nous habite. Ça peut aider à transitionner vers d'autres moyens comme un spécialiste. Weezer, Beverly Hills, ça s'en vient de l'album Make Believe que j'ai pas mal usé à la corde. Dans quelques minutes à peine, à haut.
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1: Toujours apprécié de vous savoir si nombreux branchés à haut pour le meilleur de la musique, et ça, aux quatre coins du Québec. Bon, on décante un peu de ce très bon match qui nous a bien impressionné de nos amis les Canadiens de Montréal. On va remettre ça demain. Alors, petite journée de répit. Salutations à ceux et celles qui sont sur la route. Au travail encore, qui, oui, vont être là au poste pendant l'heure de lunch. Ou ceux et celles qui sont en congé en ce lundi. On se dit à demain. Ciao!
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10: Ici Michel Scarpino, le producteur en serre Savoura annonce le rachat de la majorité des actifs de production horticole de Merce qui s'étaient placés à l'abri de leurs créanciers en janvier. Savoura affirme vouloir assurer la continuité des activités et préserver l'entreprise des équipes de Merce. Québec annonce un soutien financier de $624,200 pour 13 festivals et événements touristiques du centre du Québec. Parmi l'aide financière consentie, le Festival de la Poutine de Drummondville recevra $142,000, tandis que le Festival Trad de Cajun aura droit à $35,000. Et puis le Broc Nutrite Lambert de Drummondville s'est incliné par la marque de 6-2 face aux Cascades de Go Sport de Shawinigan hier à l'occasion du match qui était présenté à Shawinigan. Le prochain rendez-vous du Broc Nutrite sera ce dimanche à 18h alors que l'équipe visitera les Pirates au stade Richard Lafontaine de Saint-Jean-sur-Richelieu. C'était vos actualités. 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
2: Ben salut tout le monde, vous êtes en compagnie de Richard Z. Sirois et accessoirement de Sylvain Caron.
3: C'est pas grave, l'accessoire est en feu.
2: Hey, avec ta belle veste des Canadiens de Montréal.
4: Oui, monsieur. Ben oui, encore.
2: Hey, quelle belle victoire hier. Ah,
3: hier, on a... honnêtement, là, hier, le Canadien a dominé sur presque toutes les facettes de jeu. C'était du bon hockey. Bon, pas toujours propre, là.
2: Ouais.
3: Des deux côtés, OK? Là, je vais me faire l'avocat du diable. Ah, mais tout ça pour dire que ça promet pour l'ambiance est à son meilleur et ça promet pour le match de demain.
2: Et des joueurs qui s'illustrent, Kirby Dach, Alex Newhook, pendant la saison, est-ce qu'ils sont utiles à l'équipe?
3: Ben oui, mais regarde, t'as la réponse.
2: Ben oui. La réponse est oui. Voici U2 avec Pride in the Name of Love.

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1: Ben, le hit marquant appartient à Jimi Hendrix et son groupe Jimi Hendrix Experience. C'est une chanson qu'on a été chercher dans le troisième sous-sol de la bâtisse.
2: Ben, c'est à peu près ça, parce qu'on l'a pas entendu souvent, celle-là, ça va faire du bien.
1: On l'avait oublié, c'est que le 11 mai, comme aujourd'hui, mais en 2003, décès de Noel Redding. Lui était bassiste de Jimi Hendrix, il a joué pour pratiquement tous les grands succès de Jimi. Mm-hmm. Et là, jusqu'à sa mort, Redding avait engagé des poursuites contre la succession Hendrix.
2: OK.
1: Pour obtenir un paiement estimé à près de 5 millions de dollars pour sa participation aux enregistrements, semble-t-il qu'il n'y a pas eu les crédits qu'il méritait. Ça s'est réglé quelque part à l'amiable. Mais c'est ça. À un moment donné,
2: il méritait là à quelque part. Vous allez me dire, oui, c'est des millions. Ben oui, mais c'est sûr. Mais c'était son dû.
1: Mais nous, ce qui compte, c'est de l'écouter.
2: C'est ça.
1: Noel Redding à la basse. Voici Jimi Hendrix avec All Along the Watchtower. Le meilleur de la musique, c'est toujours ici à O.
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0: Ben, si c'est toujours le meilleur de la musique sur le réseau Arsenal Média, le plus grand radiodiffuseur au Québec, on a un quart d'heure non-stop devant nous avec, entre autres, Van Halen, R.E.M. Et ça va commencer avec John Bon Jovi. J'ai déjà été jaloux de sa belle chevelure.
1: Ben, t'as déjà eu une chevelure relativement longue,
0: Richard. Oui, mais j'avais pas sa belle face, c'est ça.
1: Ah, là, non, c'est ça. Là. C'est sûr que la face venait pas avec, mais ça, c'est une autre histoire.
0: C'est ça, mais j'avais quand même les cheveux très longs comme le beau John. Dernier show de Bon Jovi, c'était en 2022. Il y a eu des problèmes de cordes vocales, semble-t-il que ça va mieux. Lui est né en 62 dans le New Jersey, tout près de chez Bruce Springsteen. Il a commencé son parcours dans l'industrie musical en balayant les planchers de studio, puis pendant que le monde était parti, la nuit, enregistrait des démos. Et quand le monde revenait, le studio était
1: comme
0: propre.
1: Comme si de rien n'était.
0: C'était tout propre, il y avait des chansons en banque. On va écouter Bon Jovi dans un instant avec You Give Love a Bad Name, le meilleur de la musique. C'est toujours ici à Oh!
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2: Oh. Ben, ça se conclut avec Tripping Daisy, I Got a Girl. Toi qui, à un moment donné, t'as eu deux choix dans la vie. Soit devenir un grand journaliste sportif ou soit travailler avec moi. T'as décidé de travailler avec moi. Hey, t'en penses quoi du gardien de Bèche qui va baver les joueurs des Sabres?
3: Ben, écoute, ça fait partie un peu d'une certaine stratégie, mais c'est à faire attention à un moment donné parce que, oui, jouer dans la tête de l'autre équipe, ça va. Quand tu fais le travail, ça va.
2: Oui.
3: C'est si ça se met à moins bien aller. Et là, les joueurs des Sabres, c'est sûr qu'on va continuer à charger le filet. On donne les deux minutes, ça a l'air. C'est incroyable. L'arbitrage en laisse passer des deux côtés, ouais. Je l'avoue. Mais à un moment donné, je pense toujours aussi à la santé des joueurs.
2: Ben, de faire le ménage devant notre filet, c'est correct. Mais après le but de Slavkovski, Dobesh a été devant
3: le banc des joueurs pour les narguer,
2: puis avec des gros mots.
3: Et puis on surveille ce soir l'Avalanche du Colorado contre le Wild du Minnesota. L'Avalanche est toujours en salle avec une avance de 2-1 dans cette série.
2: Voici Niagara avec un million d'années. Le meilleur de la musique, c'est ici à Oh!
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0: Vazou.
1: Quelle belle chanson de Colocas. Le but.
2: Ben, ça tombe bien, c'est dans la thématique.
1: Parfait pour conclure ce show radio. Demain, entre autres, Jean Leloup, les Clash Nirvana. Merci Sylvain Caron à la production de ce show radio.
2: À demain, mon homme.
1: Je vous invite à rester à l'écoute des stations hautes du réseau Arsenal Média parce qu'ici, c'est toujours le meilleur de la musique. À demain, tout le monde. Salut. Bye.
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17: Ici Michel Scarpino, le producteur en serre Savoura annonce le rachat de la majorité des actifs de production horticole de Mers qui s'étaient placés à l'abri de leurs créanciers en janvier. Savoura affirme vouloir assurer la continuité des activités et préserver l'entreprise des équipes de Mers. Québec annonce un soutien financier de 624 200 $ pour 13 festivals et événements touristiques du centre du Québec. Parmi l'aide financière consentie, le Festival de la poutine de Drummondville recevra 142 000 $ tandis que le Festival Trad de Cajun aura droit à 35 000 $ Et puis le Broc Nutrit Lambert de Drummondville s'est incliné par la marque de 6-2 face aux Cascades de Go Sport de Shawinigan hier à l'occasion du match qui était présenté à Shawinigan. Le prochain rendez-vous du Broc Nutrit sera ce dimanche à 18h alors que l'équipe visitera les Pirates au stade Richard Lafontaine de Saint-Jean-sur-Richelieu. 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
3: Hello, hello, bon début d'après-midi, Olivier Poitras qui vous retrouve en ce lundi 11 mai. Un gros merci d'être branché sur nos ondes, peu importe d'où vous nous écoutez. C'est un plaisir de vous savoir là, un plaisir de vous retrouver en ce début de semaine. J'espère que le week-end a été bon pour vous, vous avez pu en profiter en masse. On a de la bonne musique qui s'en vient dans les prochaines minutes, entre autres. On aura du Tame Impala avec Dracula, ça s'en vient. George's Rush Shotgun, et on passe avec Youngblood et Zombie. Bon lundi sur nos ondes.

Ah ben vous l'entendez de plus en plus et c'est une nouveauté depuis maintenant une semaine sur nos ondes radio. Elle est parmi les chansons les plus chasamées de du dernier mois. Dans le top 5, rien de moins. T'es même pas là avec Dracula, c'est ce qu'on s'offre. Je vous souhaite un bon lundi à haut.

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1: Oh. Ah ben cette semaine, on va mettre en valeur les étudiants d'ici. Du côté de la Maison des Arts de Drummondville, vous allez pouvoir aller voir évidemment les dates qui vous seront proposées pour les spectacles qui s'en viennent au courant des prochains jours. Vous avez tout ça d'ailleurs aussi sur le site web, le artdrummondville.com, art avec un S évidemment. Donc vous aurez ça là tout au long de la semaine. Vous allez pouvoir aller voir les projets des étudiants du côté de la Maison des Arts de Drummondville. Dans les prochaines minutes qu'on a, entre autres, la musique de Blink-182 avec What's My Age Again, ça s'en vient. Et au retour, c'est Noah Kahan avec The Great Divide. Je vous souhaite un bon lundi.
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Le meilleur de la musique qui se poursuit jusqu'à 15h, jusqu'au trafic. Olivier Poitras qui vous accompagne. Un gros merci d'être branché sur nos ondes. Dans les prochaines minutes, on va revenir sur cette belle victoire du Canadien de Montréal hier contre les Sabres de Buffalo. Pour l'instant, ce qui s'en vient, vous aurez la musique de Morgan Wallen dans quelques minutes. Mais tout de suite, c'est Patrice Michaud à O.

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Ben, on a eu droit à toute une performance du Canadien de Montréal hier. Victoire de 6-2 contre les Sabres. Canadien qui prend les devants dans la série 2-1. Prochain match, c'est demain soir encore du côté de Montréal. Ouais. Évidemment, on va souhaiter que ça se poursuive pour le Canadien. On va souhaiter que le Canadien continue aussi de jouer de cette façon jusqu'à la fin des séries parce que, pour dire qu'hier, c'était pratiquement une leçon de hockey. Pas de fun à voir, ça. Dans les prochaines minutes, qui s'en vient, entre autres, la musique de Somber avec Back to Friends. Un gros merci d'être là. Je vous souhaite un excellent lundi sur nos ongles.

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10: Ici Michel Scarpino, le producteur en serre Savoura annonce le rachat de la majorité des actifs de production horticole de Merce qui s'étaient placés à l'abri de leurs créanciers en janvier. Savoura affirme vouloir assurer la continuité des activités et préserver l'entreprise des équipes de Merce. Québec annonce un soutien financier de 624 200 $ pour 13 festivals et événements touristiques du centre du Québec. Parmi l'aide financière consentie, le Festival de la Poutine de Drummondville recevra 142 000 $, tandis que le Festival Trad de Cajun aura droit à 35 000 $. Et puis le Broc Nutrit Lambert de Drummondville s'est incliné par la marque de 6-2 face aux Cascades de Go Sport de Shawinigan hier à l'occasion du match qui était présenté à Shawinigan. Le prochain rendez-vous du Broc Nutrit sera ce dimanche à 18h alors que l'équipe visitera les Pirates au stade Richard Lafontaine de Saint-Jean-sur-Richelieu. 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
1: Je suis tombé sur un article qui parle du meilleur exercice pour vous tenir en forme côté physique, côté cardio et côté mental. Il y en a un, entre autres, qui retire l'attention. J'en parle dans les prochaines minutes. Pour l'instant, c'est 21 Pilots avec Stressed Out. Le meilleur de la musique, c'est à haut.

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1: Oh. On est sur un article sur un magazine d'entraînement qui parle évidemment des bienfaits de l'entraînement et tout ça, et qui vous parle entre autres d'une activité physique à faire si vous voulez avoir un bon cardio, une bonne santé physique bien sûr, mais aussi une bonne santé mentale. Et semble-t-il, et là en plus que le beau temps s'installe, que le soleil est là, la chaleur s'en vient aussi, l'une des meilleures activités à faire, c'est le vélo. Et là, peu importe si vous aimez faire du vélo de route, vous aimez faire du vélo de montagne, vous aimez faire du fat bike, vous aimez faire du vélo stationnaire à la maison, on s'en fout. Semble-t-il que c'est l'une des meilleures façons de décompresser et d'aider sa santé mentale. Pensez-y. L'année prochaine, Matt Mason avec Downstairs, ça s'en vient, restez là.
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1: Après la musique de Louise Attaque, Olivier Poitras qui poursuit ça avec vous jusqu'à 15h, jusqu'au trafic. Et oui, on poursuit ça en musique dans les prochaines. Sugar Ray avec Fly, ça s'en vient à l'instant. Vince Lemire, à la bonne place, à haut.

Un gros merci d'avoir été branché sur nos zones cet après-midi. Restez là parce que dans les prochaines, c'est le trafic à compter de 15h et à 18h, manquez pas non plus Chuck Noël avec les hits. On se retrouve demain. Salut!

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15: Ici Michel Scarpino. Le gouvernement du Québec annonce un plan de 250 millions pour la prévention en santé. Ce plan vise à réduire de 10 % la croissance du fardeau des maladies évitables et à diminuer de 10 % l'écart de mortalité prématurée lié aux inégalités socio-économiques. On veut notamment valoriser l'activité physique, soutenir les personnes qui souhaitent arrêter de fumer et favoriser de saines habitudes de vie dans les milieux de travail. Le producteur de tomates et de fraises en serre Savourat rachètera la majorité des actions de production horticole de Demers. Savourat dit qu'elle entamera dans les prochaines semaines une transition structurée et progressive. Les productions horticoles de Demers éprouvaient récemment de grandes difficultés financières. Et puis les Québécois n'auront finalement pas à se tourner vers la version produite en France pour écouter la populaire émission Les Simpsons en français. Bell Media s'est entendu avec Disney pour poursuivre le doublage de la série au Québec et diffuser les nouveaux épisodes sur Noovo. 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
6: Ouais, monsieur, madame, m'as-tu vu l'avance, toi?
7: Oui, mais qu'est-ce que t'avais dit avant qu'on parte? Hey, ça, j'espère que lundi, on va revenir puis qu'on ait des bonnes nouvelles. Dans les meilleurs scénarios, là, même celui-là était pas de même, je pense.
6: C'est pas mal deux varlopes, le meilleur scénario.
7: Oui.
6: Et c'est pas mal ça qui s'est passé.
7: Mm-hmm. C'est pas juste une bière de la grange perdue, là. C'est, on l'a vu. On l'a vu, là. On l'a vu sur la glace. C'est intéressant. L'engouement est là. Même ceux qui suivent pas le hockey, tu vois, des influenceurs qui ont des vieux gilets de Camillary parce que c'est le seul qui traîne. Ouais. Là, ils font comme, ah, le Canadien, c'est hot.
6: Un bon vieux gamin.
7: Tout le monde embarque.
6: Ouais. Puis même les mamans, parce qu'elles étaient toutes là hier à dire, voyons comment ça, le spotlight est pas autant sur moi aujourd'hui. Oui.
7: C'est pour ça qu'il y avait beaucoup de brunch hier. Moi, c'est ce que j'ai fait. Je l'avoue, maman. Non, mais même, c'est ça, maman.
6: Je restais blagué.
7: Tu te regardais à soir, tu sais, même ma mère m'en parlait. Là,
6: c'est sûr. C'est ça. Fait que, assurément, ce sera la jase, parce que là, écoute, peut pas être plus dans la fièvre des séries que ça.
7: C'est capoté.
6: Victoires accumulées sur les 16. Oui. Nécessaire pour lever le saladier de Lord Stanley.
7: Première fois depuis le début des séries qu'on en gagne deux de suite là, chez le Canadien. Donc, t'es dû, mettons.
6: C'est la façon dont ça s'est fait. On va revenir là-dessus d'ailleurs. Ouais. Et aujourd'hui, ça va être spécial parce qu'on va avoir de la visite à 17h. Notre collaborateur qu'on rejoint en bout de ligne, tous les lundis.
7: Il est sorti, là.
6: Michou, il a donné un permis spécial.
7: Il y a une permission spéciale. C'est la permission de sortie de l'année. Donc, il a fallu faire les demandes, tout ça. Là. Fait que là, on a rempli tous les papiers. Tout est en ordre. Il sera avec nous sur le coup de 17h10.
6: Le chum Jeff Trépanier va être là, va amener son saut du tigre pour rentrer dans la peau de Bergie, dans Par la bande. On a ben hâte de lui jaser, évidemment, avec lui aussi. Ben excité. Ça va avoir pris une coupe de scotch, lui, ici, pour décompresser d'hier, c'est sûr.
7: Tantôt, une bonne nouvelle aussi, je vais te parler dans mon monde. Je pense que tout le monde, à cette heure-là, ben pas à cette heure-là, mais quand c'était le retour à la maison, moi, je revenais de l'école, qu'est-ce que je faisais? Écouter les Simpsons.
6: Ah oui, c'est une religion,
7: dans le temps. Puis là, il y a eu une bonne nouvelle dans les dernières heures, c'est que ça revient avec le doublage québécois et c'est eux-mêmes qui l'ont fait l'annonce. Je vous ferai entendre ça dans à peu près une demi-heure.
6: Dans les prochaines minutes, Red Hot Chili Peppers s'amène avec Scar Tissue pour l'heure. The Calling nous ramène au début des années 2000, en 2001 plus précisément, avec Wherever You Will Go, le meilleur de la musique à haut.

0: What can you tell this crowd?
1: Ça va?
2: Ça va-tu, la gang?
3: Ça va.
1: Merci, merci beaucoup. Thank you, guys.
3: Il est incroyable.
2: Écoute,
3: le sourire hier, hein, le sourire quand les toutes les belles serviettes se faisaient aller. Quand c'était 6-2, me semble, il y a eu un point de vue à un moment donné, là.
2: On le voyait sur l'écran géant, à travers son masque, ça, le sourire fendu jusqu'aux oreilles.
3: J'ai vu une vidéo de sa mère qui regardait ça.
2: Oui.
3: Hey boy. Elle dit, oh my god, je pense à un de ses frères. Hey, écoute, ouais. Je pense qu'il y a un... Mais,
2: ouais, puis là, le son que je viens de vous sortir là, la cote est vraiment plus longue que ça. L'ovation, si vous l'avez vécu en temps réel, c'était...
3: C'est quelque chose.
2: Tu sais, il y a de quoi pour se renouveler le frisson cette année?
3: Ah oui, à chaque game, je te dirais. Je dirais, il y a quelque chose dans cette année-là de... C'est peu importe ce qui arrive à partir de maintenant, on se le dit aujourd'hui.
2: Ouais.
3: La job est faite.
2: Ouais, parce que avant de commencer la série, moi je te dis, hey, même Yann, moi le Canadien se fait sortir en 4, se fait laver. Pour moi la job est faite, ils ont traversé la première ronde.
3: T'étais déjà là-dedans. Moi j'étais pas d'accord avec ça.
2: Ouais, non, faudrait quand même qu'ils compétitionnent.
3: Parce qu'il faut passer un message contre des bonnes équipes qu'on va suivre dans la reconstruction, tu comprends?
2: Ouais.
3: Moi c'était ça, c'était pas juste gagner contre un vieux champion, c'est contre une équipe contre qui tu vas te pogner là, pour les 5-6 prochaines années, c'est les Sabres. C'est sûr.
2: Il peut pas faire un message plus éloquent que celui-là. Là.
3: Non, et c'est assez ça. Tu sais, c'est pas juste des matchs 3-2 parce que justement Dobesh, tu mettons comme le match 7 contre Tampa Bay. Là, c'est s'il y a quelque chose là-dedans, mauvais début de match. Après ça, il y avait quelque chose là-dedans. Il y avait une ambiance. Fait que tout le monde parle de ça encore et toujours. Puis là, demain, on va essayer de prendre des devants 3-1. Pendant ce temps-là, ben on va jaser aussi de ce qui se passe ailleurs dans les autres séries. En passant aussi, tu sais. Il y a beaucoup de buzz, mais je m'en voudrais de pas dire que la victoire ce soir pourrait passer en finale pour une première fois de son histoire de la Coupe Walter.
2: Yes, c'est sûr qu'on va surveiller
3: donc
2: ça.
3: Donc on va surveiller ça. C'est contre le Minnesota aussi. Donc ça va être intéressant de suivre ça. Sinon, avez-vous travaillé sur votre terrain? On dirait qu'il y avait juste du monde au Canac puis d'incrémerie. En fait,
2: êtes-vous pogné du nez?
3: Genre aussi.
2: Avez-vous
3: parce
2: les
3: que
2: yeux qui coulent?
3: Il y a beaucoup d'allergies de ce temps-ci. Fait que êtes-vous pogné comme mes enfants sont là-dedans? Ils ont pas vraiment des grosses allergies, mais on dirait qu'on est pogné. Ouais. Vous autres, c'est quel type d'allergie vous avez qui ressort là? Habituellement, c'est...
2: Vous réagissez à quoi?
3: Ouais.
2: Il y en a que c'est le pollen, les animaux, le ci, le ça.
3: Je suis allergique au manque de civisme. On peut les pogner, ces jokes-là aussi. 1-873-300-0973. Assez de nous faire rire.
2: Roxane Bruno s'amène avec « Je suis pas stressé pour l'heure ». Alex!

Un excellent lundi 11 mai, 15h13 minutes. Max Lamontagne, Yannick Rochette avec vous autres dans le trafic pour commencer la semaine. Dernière grande semaine avant ce gros week-end de la fête de la Reine qui s'en

0: rien, ça va en être une petite. Fait que peut-être qu'elle va être un peu plus longue cette semaine, mais vous allez être récompensé de ça.
1: Avec une belle journée de congé lundi prochain, on va jaser. Peut-être que vous êtes ceux-là qui font des marathons de trucs, de écouter des trucs. Je l'ai écouté en fin de semaine, puis quelque chose que j'écoutais souvent, c'est les Simpsons aussi. Puis là, on a eu une bonne nouvelle dans les dernières heures, ça va revenir traduit en québécois et non avec la voix française.
0: A marché?
1: Oui.
0: C'est hot, ça.
1: Grâce à vous autres.
0: Une pétition qui marche.
1: Oui, je vous ferai entendre ça. C'est Bart et Lisa eux-mêmes qui l'ont annoncé. Je vous ferai entendre. Hey! Oui, c'est vraiment capoté ce qu'ils ont fait. Dans les prochaines minutes, on vient là-dessus.
0: Très cool. On va s'en reparler après Francis de Grandpré et Quand je pars et Jesus Jones, classique du meilleur de la musique, qui nous ramène en 91 avec Right Here, Right Now, le meilleur de la musique, ici à O.
2: Ce qui s'en vient, encore des...

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14: Entrez vos tomates. Non, mais ici, risque de gel au sol dans les prochaines heures sur le Grand Drummond. Point de congélation au cours de la nuit prochaine. Partiellement nuageux, 30% de possibilité d'averse, mais tôt ce soir. Ensuite, du beau soleil pour demain. Devenir soleil et nuages en mi-journée, max de 13 pour demain. Ça va se réchauffer tranquillement, pas vite aussi, et de la pluie vers la fin de la semaine. J'espère que vous en avez profité. Notamment, il y avait une petite fête au Parc Audiette en fin de semaine. On vous souhaite un bon retour au 92 ans.
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0: Ouais, puis eux autres aussi me manquent énormément. Les voix québécoises de doublage dans la série des Simpsons, ouais. Quel sacrilège!
1: C'est de retour, c'est fini, Max.
0: Enfin,
1: c'est fini, on revient
0: on a
1: à l'original.
0: Une injustice monumentale.
1: On revient à l'époque de quand on revenait. On faisait pas nos, on faisait nos devoirs, on écoutait les Simpsons. Non, j'étais un étudiant studieux.
0: Je mangeais pas des chips en attendant de souper.
1: Non, on faisait pas ça. Beurre de pinot, mm-hmm. En écoutant, moi c'était mon classique, là. Je revenais pis ça commençait, là, tu sais. Il y a eu une époque, il y avait deux épisodes back-à-back à TQS.
0: Oui.
1: Donc c'est ça. On a connu ça, nous autres, les runs TQS.
0: Ouais, pis TQS, c'était pour télévision.
1: C'est
0: aux
1: quatre
0: saisons.
1: C'est ça. Fait qu'il passait, et c'est ces voix-là, qui ont pratiquement pas changé, là, peut-être une ou deux voix qui ont changé avec le temps. Sinon, tu sais, mettons Abe Simpson, tu sais, quand je veux dire quand le comédien finit par décéder, là,
0: ben
1: c'est difficile.
0: Donné,
1: comme là, Marge, j'ai hâte de voir qui va faire Marge, mais c'est souvent des reprises qu'on joue encore, des nouvelles saisons. Là, ce qu'on a annoncé aujourd'hui avec Disney Entertainment, c'est que finalement les doublages de la série au Québec reviennent à être doublés au Québec. Et nul autre que Bart et Lisa nous l'ont annoncé eux-mêmes. Écoutez ça.
2: Mais imaginez-vous donc que grâce à vous, la version québécoise fait son grand retour.
3: Oui!
2: Aïe, caramba! Vive les Simpsons libres!
3: Et vive le doublage fait au Québec!
2: C'est le meilleur!
3: What?
2: Ben quoi, c'est vrai?
3: Oh ben là, t'as raison!
0: Ah, c'est clair. Vraiment...
1: C'est clair. Puis ça, c'est deux filles en passant.
0: Ouais.
1: C'est Chantal Barry, puis la voix de la comédienne que j'oublie, mais qui est Lisa. Là, j'ai déjà vu. Vous avez vu ce topo-là, maintenant, où il parlait aux voix. Je me rappelle bien, c'est Félix Séguin de TVA qui était en train de leur parler. Puis là, tu vois, moi, je capotais. J'étais un peu brisé en même temps.
0: Ah ouais,
1: il a pas fallu que je voie ça.
0: C'est
1: une madame, là, toute frêle,
0: ah ouais.
1: Qui fait Lisa. Puis tu sais, c'est des voix marquantes. Là, Hubert Gagnon aussi, qui a marqué avec Homer. Puis ils ont trouvé de nouvelles voix. Gilbert
0: Lachance.
1: Gilbert Lachance qui fait beaucoup de voix, qui fait beaucoup de doublage au Québec, mm-hmm. Qui fait Krusty, ça c'était
0: Marc
1: Labrèche longtemps, mais là Gilbert Lachance en fait beaucoup aussi, Bernard Fortin, ils en font tout. Fait que là ça va revenir de façon officielle ceux-là aussi. Qu'est-ce qu'on a annoncé là pour ceux qui sont diffusés au Québec actuellement du côté de Nouveau, donc 36e saison dans le doublage qui avait été interrompu, puis là pétition, puis ça a marché. Donc hey, c'est quand même, on est rendu à une 36e saison, c'est l'émission qui a battu tous les records.
0: C'est hallucinant. Ouais, puis, tu sais, je veux dire, ramène-toi dans une époque, là, fin des années 80, début des années 90.
1: Oui, c'est là que ça a starté.
0: Avec le côté irrévérencieux.
1: Ben oui.
0: Même encore aujourd'hui, mais à l'époque, ça détonnait encore bien plus. Parce
1: envers
0: que, oui,
1: même
0: là,
1: les diffuseurs.
0: Tu sais, on les a eus, là, les évidemment, les South Park, les Henry Pissa, oui. Gang, les Super Dad, les ci, les ça.
1: C'est
0: les...
1: pas mal le grand frère, c'est pas mal les Simpsons.
0: Ben,
1: de tous ces choses.
0: Tu sais, je veux dire, qui a été le premier à faire comme... Ah, ça se dit pas. Hold my beer.
1: C'est ça.
0: Moi,
1: je vais
0: m'en parler. Ouais. Tu sais, moi, ça, pour vrai, je suis vraiment content que ça ait perduré à travers les années.
1: Ouais.
0: Une série, les auteurs qui ont été écoute, c'était des Confucius de leur époque.
1: Précurseurs, parce qu'ils ont collé. Il y a des affaires, par contre, qui circulent que c'est pas vrai.
0: Ouais, c'est tiré par les
1: cheveux. Mais il y a beaucoup de choses que c'est vrai, là. Tu sais, Donald Trump.
0: Président.
1: C'est la plus magique là, qu'il avait fait, que tu vois quand Lisa est la présidente, puis là, tu sais, de président. Ben, ça, c'est capoté, tout ça. Donc, ça revient, là, le doublage des Simpsons, je suis capoté. J'aime ça aussi de voir ça. C'est quelque chose que j'aurais rêvé de faire, d'ailleurs. S'il y a quelqu'un qui veut partir des projets, genre Centre du Québec, d'une série, j'aimerais bien faire ça.
0: Faire des voix de doublage?
1: Oui, des voix de doublage. Ça, ouais. Ça a l'air vraiment capoté.
0: C'est sûr que ça doit être tout un univers.
1: Ouais, vraiment. Là, tu vois ça, puis c'est comme un peu vieille façon de faire. C'est comme écrit un peu
0: à
1: la main, puis là, il réagit là avec des soupirs. Mais il paraît que c'est très technique. Là.
0: Oui.
1: J'aimerais ça juste assister à ça. En tout cas, c'est capoté. Puis êtes-vous, tripez-vous sur le fait que ça va être de retour en doublage québécois, les Simpsons. 1-8-7-3-3-0-9-7-3. Ouais.
0: Des colocs qui s'amènent la rue principale. Mais avant, la formation de Mumford & Sons. Avec Rubber Band Man, collaboration Ozier, meilleur de la musique, ici, à O, le trafic au 92.1 et au 97.3.

0: et que les réactions étaient nombreuses suite à cette victoire du Canadien qui prend les devants dans cette série 4-7, 2-1 contre les Sabres de Buffalo. Une autre grosse victoire convaincante.
1: Oui, et puis entre autres, Nicolas Cloutier qui était ce matin, dans les 100 000 matins, il est allé dans, il est allé dans le vestiaire des Sabres. Mm-hmm. C'était comme un peu la commotion, on va dire.
0: Oui,
1: ils comprennent pas trop ce qui se passe. Puis on le sent dans leurs commentaires. Fait qu'ils ont parlé de ça ce matin. On va revenir là-dessus sur les nombreuses réactions entourant cette belle victoire du Canadien qui mène maintenant la série 2-1.
0: On va faire ça après la belle collaboration de Miley Cyrus et de Midnight Sky sur une vieille toune de Stevie Nicks. Vous vous rappelez de ça? C'était Edge of Midnight, le meilleur de la musique ici à Haut. Oh.

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0: 15h45 minutes dans votre trafic. Au meilleur de la musique au 92 ans, au 97.3. Toujours Yannick Rochette, Max Lamontagne qui vous accompagne jusqu'à 18h. Au lendemain de cette autre belle victoire du Canadien qui met maintenant 2-1 contre les Sabres.
1: Sentez-vous que ça sent bon, hein? C'est ce printemps-là qui pourrait s'étirer sans trop partir en peur. Mais quand même, là, c'est le fun à suivre les Canadiens. Donc, qui a repris le contrôle de cette série-là un peu avec ses deux victoires dans la fin de semaine. Puis je sais pas toi, là, mais on dirait que c'est ça. Il y avait de quoi, début de match, je fais comme, OK, les Sabres, ils vont d'un premier but, je fais comme, OK, là, ça va tout faire la foule, papa en tout, puis après ça, on reprend le contrôle de cette partie-là. Puis il s'est passé de quoi dans ce match-là, plus que celui de vendredi même, je te dis.
0: Là, il commence à y avoir une certaine animosité, là, entre les deux équipes.
1: Ce qu'on voyait au début de la, un peu contre la Lightning, est en train de se produire, depuis aussi avec ce qui est arrivé, le contact avec Dobesch, où Malenstein n'a jamais essayé d'arrêter.
0: Oh non.
1: Même Chris Kreider, en 2014, avait un petit peu plus, a quand même semi-breaké, mettons, on va y donner ça.
0: Ça aurait pu virer en commotion, Yann, ça.
1: Tu vois qu'il est resté, il se tenait à la tête, je fais comme, lève-toi, Jacob, lève-toi, c'est pas ça qui, non, pas encore. Puis il se lève, puis là, je pense qu'il a fait le coquille au début, il avait l'air sonné.
0: Ouais.
1: Mais après ça, c'était correct, puis il a surtout fait la bonne affaire, il a quitté pour pas être dans le trouble à ce moment-là, mais on a bien répondu, mais on dirait que les sables, là, puis... Il y avait de quoi? Il y avait une commotion un peu dans le vestiaire après le match. Nicolas Cloutier, qui était dans les 100 000 matins ce matin dans le segment La Game, en a jasé avec Max et Fred. Écoutez ce qu'il avait à dire.
2: On avait quasiment trop de respect pour l'adversaire. On voulait donner tout le crédit aux Canadiens parce que c'est donc ben une bonne équipe. Même Tim Thompson qui a dit, hey, on était peut-être pas prêt pour la foule du Centre Bell. La foule a un impact. T'sais. Les Sabres parlent comme une équipe qui a moins d'expérience que le Canadien. Le Canadien est arrivé là, cette saison avec la plus jeune équipe. C'est le cas aussi en série parce que les Sabres ont pris toutes sortes de punitions stupides qui ont complètement tué leur rythme.
0: Ouais, puis c'est ça qui s'est passé hier. Puis malheureusement, le Canadien avait peut-être pas été en mesure depuis le début des séries de clutcher autant sur l'avantage numérique.
1: Et boy, hein?
0: Mais là, ils ont passé tout un énoncé hier en disant à n'importe quel club de la Ligue, dixit la tempête qui s'en vient, on va se le dire. Si vous êtes indiscipliné, si vous tentez de nous ralentir en zone neutre, vous nous accrochez, vous faites de l'obstruction, c'est fini.
1: Puis il y a pas juste une option, il y en a cinq sur cet avantage-là. Tout le monde peut scorer, c'est pas compliqué, là. Parce que j'entendais, c'est ça, Pierre Lebrun à TSN parler dans une analyse, il dit, j'ai rarement vu un powerplay dominer autant que ça que celui des Oilers où il scorait tout le temps. Mais tu sais, même sur celui des Oilers, t'avais deux, trois options. T'avais Hyman un peu en avant. C'est McDavid contrôlait, Dreisaitl, des fois Bouchard de la pointe. Mais là, on dirait que les cinq peuvent scorer tout le temps. Le Caulfield, en plus, qui est comme lagging, peu importe, là, j'espère que c'est fini. J'espère qu'il va marquer à 55 aussi,
0: oui, maintenant. Je pense que, ça s'en vient. Puis tu sais, moi, ce que j'aime, là, c'est que ça vient d'un peu partout, puis même dans le line-up, autant 5 contre 5, des gars comme Newhook, des gars comme Zach, qui sont vraiment plus importants que ce qu'on aurait pensé dans le résultat des courses. Peut-être pour en revenir sur le point de vue on était peut-être pas prêt pour la foule du Centre Bell.
1: T'imagines, Tige, hein?
0: Et c'est, je veux dire, puis en même temps, sais-tu quoi? C'est mon club depuis 35 ans, cette formation d'hockey-là. J'étais allé au Centre Bell maintes et maintes fois. Mais là, j'ai l'impression qu'on abat des nouveaux records de décibels. Il y a un intérêt de Parker Brothers de 7 à 77 renouvelé. Il y a quelque chose qui se passe là-dedans et j'ai vu aujourd'hui sur les médias sociaux une multitude d'influenceurs de la LNH, des partisans des Leafs, des partisans des Blue Jackets, qui se sont payés un trip d'aller au Centre Bell en disant, on me dit que c'est la mec du hockey, mais allez voir ça en série.
1: C'est vrai.
0: Après, la story, c'est comme, hey, tu sais, je veux dire, si ça se passe la gang, j'ai pas le choix. J'ai essayé, mais c'est hot, là, tu sais, je veux dire, t'as pas le choix d'aimer.
1: Même je voyais des partisans des Sables le dire eux-mêmes. On haït votre club, on veut vous battre, mais s'il y a de quoi de spécial ici, même, autour du Centre Bell d'avoir genre 10-20 000 personnes, puis c'est capoté, là, puis on est juste en deuxième ronde, la gang, c'est capoté. On en reparlera tantôt, puis là il y a eu des rappels des joueurs du Rocket qui capotaient pas avec ça, c'est plus juste pour pallier à d'éventuels, ou du coup des gars
0: ils ont été éliminés par
1: exactement. Puis est-ce que Pascal Vincent vite l'a dit, c'est sûr que si on avait vu Fowler, j'aurais pas dit non. C'était ça que ça voulait dire, là. Pas que Capo, Kakkonen.
0: Mais c'était pas ça le problème, hein. Ça a été vraiment l'indiscipline qui a été
1: terrible. Oui, mais tu sais, mettons, Fowler aurait pu voler une game ou deux dans cette série-là.
0: Ça aurait peut-être pu arriver.
1: Ah, certain.
0: Mais on va battre les sabres pendant qu'ils sont encore chauds. On va jaser de ce sujet-là maintes et maintes reprises. D'ailleurs, Bergy sera là live dans le studio un peu plus tard, dans le show. Pour l'heure, si vous n'avez pas encore entendu cette belle version, la reprise de Holiday, David Jalbert nous chante la Coupe Stanley 2026 à haut.
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5: Ce sera la victoire des Canadiens. Salut pour les Canadiens. Le 23e de l'histoire. Et ils battent un record du sport professionnel. Ils battent le record des Yankees de New York. C'est chose certaine. Le Canadien qui remporte sa 24e course. Son histoire.

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0: Oh oui, le Lightning en 7 matchs, pas sûr que les Sabres, ça va se rendre en 7.
1: Je pense pas. Moi, j'avais prédit Canadien en 6.
0: Ça s'en ligne. Ça a été ma prédiction.
1: Mais là, c'est les gars de TVA Sport. D'ailleurs, tu vas nous parler de Renaud Lavoie qui a fait une présence au Centre Bell très remarquée.
0: Hey, écoute, c'était... Peu importe ce qu'on pense de Renaud, puis ouais. de son travail, puis de comment il est, tout ça. Écoute, j'ai été touché par la grandeur du geste, par la communauté journalistique qui s'est ralliée à son retour hier. C'était vraiment touchant le moment qu'on a vécu. Je vais vous parler de ça un peu plus tard dans le show.
1: On viendra aussi sur le portrait de la soirée. Grosse soirée pour la victoire de Montréal ce soir dans les prochaines heures. On viendra aussi sur l'impact, l'implantation du dossier santé numérique, notamment en Mauricie-Centre du Québec. Comment ça a été en fin de semaine et aujourd'hui?
0: On part cette 16e heure-là en musique. Assez solide, merci. Aerosmith s'amène de l'autre côté avec Crazy à haut.
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4: Bonjour, ici Claude Marquis. Voici vos actualités. Le producteur en serre Savoura a annoncé le rachat de la majorité des actifs des productions horticoles Demers, qui s'était placé à l'abri de ses créanciers en janvier dernier. Savoura affirme vouloir assurer la continuité des activités et préserver l'expertise des équipes de Demers. L'entreprise faisait face à d'importantes difficultés financières liées notamment à la hausse des coûts énergétiques et à la concurrence étrangère. Santé Québec poursuit le déploiement du dossier Santé numérique dans les CIUS de la Mauricie, Centre du Québec et du nord de l'île de Montréal. Un problème de latence du système demeure sous surveillance, alors qu'une panne réseau a aussi paralysé les opérations pendant environ 2 heures ce matin au CIUS régional. Malgré tout, les dirigeants des établissements affirment que les services se sont déroulés normalement durant la fin de semaine. Un montant record de 37 000 $ a été remis sous forme de 42 bourses lors de la 40e édition du Gala Reconnaissance étudiante du Cégep Drummond la semaine dernière. Le titre de personnalité étudiante de l'année a été décerné à Noah Saint-Onge, accompagné d'une bourse de 1 500 $. Et la joueuse de tennis de table de Drummondville, Catherine Morin, a été sacrée championne en simple dans le cadre du championnat du Québec 2026, tenu à Trois-Rivières cette fin de semaine. Celle qui évolue maintenant au sein du club Prestige de Montréal a remporté la finale contre Rani Yang par la marque de 11-3, 11-1 et 11-9. Cette performance la qualifie pour les championnats canadiens de Winnipeg en juillet. C'est ce qui complète vos informations. 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
5: Lendemain de cette grosse victoire de 6-2 sur les sables, le Canadien avait de quoi de bon dire aujourd'hui?
6: On était beaucoup dans le faut rester dans le ici maintenant. Entre autres, Goulet qui a répété possiblement ce que Martin Saint-Louis avait dit dans le vestiaire après la partie, genre célébrer jusqu'à minuit, puis après ça, le soleil se lève, faut passer à d'autres choses.
5: Ouais.
6: C'est ça. Hein? Focus sur le prochain match.
5: Ouais.
6: Ce qui était le fun aussi à voir au lendemain, c'est qu'il y a du respect, entre autres, entre les deux équipes. On a fait commenter Benson sur l'histoire que Mike Matheson, dans le match 2, hein, si je me trompe pas, là, il y a un échauffouré, du réfifi, comme on dit. Puis là, on dirait qu'on se croyait dans une game de rugby, puis Matheson, il a protégé la tête de Benson, même
5: ouais,
6: si c'est son
5: vrai
6: adversaire. Mais on a les commentaires, d'ailleurs, Benson a dit « was great ». Non, mais il a dit... il a dit « non, et j'ai été reconnaissant envers Matheson, et j'ai revu, je l'avais senti qu'il l'avait fait, mais quand j'ai vu l'image, en fait, il m'a vraiment aidé, parce qu'avec des fois les patins, puis whatever, j'aurais pu ça a été très apprécié. Tu sais, fait que tu vois, malgré le fait que la game s'est brassée hier,
5: ouais, mais ça fait
6: puis il y avait des gestes.
5: Sport, ça, pour
6: non,
5: moi,
6: mais c'est ça. Puis Benson aussi, c'est pas le plus doux là, l'autre bord. Tu sais, c'est une petite peste lui et tout. Là.
5: Ouais, mais
6: t'sais,
5: en
6: peut,
5: fait, on dirait. Moi, j'ai l'impression qu'on lui donne ce rôle-là parce
6: il
5: que
6: veut
5: ce
6: pas tant que ça.
5: Ben non, je pense qu'il aime le côté intense.
6: Ouais.
5: Mais je pense pas que c'était à la Eagle non plus dans l'autre ronde. Puis je pense pas que c'est un vrai talent. C'est plus un joueur de talent.
6: Exact.
5: D'ailleurs, Max Lapierre avant le match hier, t'es là, arrêtez de dépeindre Benson comme un agitateur, c'est un joueur de talent,
6: non,
5: ce gars-là.
6: Il est très fort.
5: Fait que là, si vous faites juste le piquer, puis là, réveillez pas l'ours qui dort, là.
6: C'est un peu ça. Fait que là, on va voir, on a fait des rappels, entre autres des Owen Beck et compagnie aujourd'hui pour s'allier sur le long shot un peu. C'est pour, puis pour l'entraînement aussi, ça va être bon. Tu pratiques le piqué, là, mettons, là.
5: Ben
6: tu vas avoir des autres options chez les Canadiens. Ce soir, grosse partie aussi pour la victoire de Montréal qui joue un peu sa saison, là. En fait, pas un peu. La place en finale de la Coupe Walter. La finale de la LPHF contre la Charge d'Ottawa qui attend le gagnant entre Minnesota et la victoire pour le match de ce soir. Parlant de Minnesota, ce soir, le Wild reçoit l'Avalanche et on a réduit l'écart à 2-1 dans cette série-là.
5: Partiellement nuageux avec 30% d'averse tôt en soirée, autant Victo que Drummond. C'est le froid, le souci. Mais en même temps, ça fait qu'on a un vrai printemps, la gang. Minimum de 1 avec gel au sol pour ce soir et cette nuit. Même chose dans le sud du Québec, secteur de Thetford et Mégantic. Ça ressemblait pas mal à ça. Par contre, demain, la bonne nouvelle, c'est que là, on revient dans le côté le fun du printemps. Le soleil sera là, mur à mur. Température au mercure qui vont avoisiner maximum de 12-13 à peu près demain.
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10: Ben oui, on est là, lundi 11 mai. J'espère que vous avez passé un beau week-end.
6: Oui, parce que... Max, c'est le fun. Il y a pas de panier d'épicerie sur Saint-Joseph à soir. T'as-tu vu passer ça? C'était-tu malade, ça, vendredi? Quelle on a manqué bizarrerie. Ça, nous autres. Ben oui, des paniers, ben oui, il y en avait partout.
10: C'est quoi qui s'est passé?
6: Ben, c'est ça. C'est que c'est quelqu'un là qui avait sûrement toutes ses classes bien comme faut au niveau des camions. Là, ça se passe tout le temps bien, ça, hein,
10: ouais,
6: dans
10: ouais,
6: ce temps-là.
10: Ouais.
6: Fait que là, je pense que c'était le tire wrap possédé. Ça a parti. Non, mais quelle histoire. Vous pouvez aller à ceux qui ont manqué ça en fin de semaine. Là, on jouait beaucoup d'images. Circuler, Louis-Philippe est allé sur place et j'ai envoyé ça, j'ai dit, t'as-tu vu ça? Il dit, oui, j'étais à côté. C'était malade, là, tout le monde. Ça aurait pu être plus grave que ça. Là, ça a viré drôle, mais me dire, tu sais, c'est ça.
10: C'est
6: là.
10: Le cas de le dire, ce chauffeur-là, il l'est échappé.
6: Oui, un petit peu pas mal. Fait que ça va mieux, là. Il y a pas de panier à signaler, là, sur Bois-Franc, Saint-Joseph, rue Notre-Dame, sur la rue Laval, à Mégantic non plus, là.
10: Est-ce que vous dormez bien, la gang? Est-ce que vous respirez comme il se doit? Les
6: ouais.
10: yeux vous coulent pas trop? Parce que là, moi, j'en ai vu. Moi, j'ai pas d'allergie.
6: Des allergies, ouais.
10: Mais ça a l'air que c'est assez une période qui est pas le fun.
6: Tout le temps, ça, là. Depuis
10: pour ben
6: deux
10: des gens,
6: semaines.
10: Quand ça commence, là. Puis, tu sais, là, je vois l'autre côté de la rue, les pissenlits commencent à sortir, c'est
6: ouais.
10: malos. Et pélaille.
6: Oui.
10: Allergie, fine. Vous, c'est quoi qui marche pas, là? Si tu es foin, si tu es pissenlit.
6: Vous êtes allergique à quoi, vous autres?
10: C'est ça.
6: D'envie, là. 1-873-300-0973, on revient là-dessus tantôt. Et là, Max, dans quelques minutes, va revenir sur Renault, la voix, puis son passage émotif au Centre Bell hier.
10: Ouais, parce qu'il l'a échappé belle, le beau Renault. Il était intervenu au Centre Bell hier en catimini, mais on lui a fait une belle petite ovation. C'était bien le fun d'avoir. Je vous jase de tout ça dans hashtag les gens. On fasse après Aerosmith et Crazy.
6: Ouais.
10: À...

0: Babou bébé, bon
1: ah,
0: ben.
1: Ouais, hein?
2: OK. C'est vrai, on avait plein de textos qui te demandaient de chanter, justement.
1: Ouais, c'est ça. Tu peux-tu nous faire tes onomatopées plus funky, s'il vous plaît? 1-873-300-0973. C'est quoi les allergies? Vous, qu'est-ce que vous pognez dans le nez, les yeux? C'est quoi qui se passe pour vous?
2: C'est ça. Il y en a qui réagissent différemment. Des fois, ça va être plus, justement, pogné du nez. Il y en a qui c'est plus dans les yeux. Moi, justement, c'est le pollen, un peu. Je dirais que je mouche plus que je mouchais, là, dans les dernières semaines. Ça y est allé, là.
1: Comme ça dit des annonces de Réactine. Oui. Il faut toujours vous justifier en disant que, ben non, c'est juste des allergies.
2: C'est ça.
1: Mais j'en ai pas, mais ça a l'air que c'est vraiment l'asile.
2: Ouais, ça gosse.
1: Je serais curieux de vous lire à cet effet-là. Hashtag les jeunes, meilleur le pire de l'être humain. On a eu droit à un excellent, un superbe mouvement de solidarité entre les journalistes, la confrérie journalistique hier.
2: Mais même dans le match, maintenant on l'a vu, Renaud, ouais. Dans le match.
1: En fait, c'est ça. Moi, ça porte sur deux affaires. Parce que, on va revenir un peu dans le temps. Match numéro 6 contre Tampa Bay.
2: Ouais.
1: Avant ce match-là qui était le vendredi.
2: Le matin,
1: toujours,
2: ouais.
1: Toujours l'entraînement matinal du Canadien. Le journaliste et informateur de TVA Sports, Renaud Lavoie, s'entraîne tout le temps après l'entraînement matinal. Et là, pas filé bien. On s'est rendu compte dans la journée qu'il avait fait deux AVC. Donc là, était pas là au match ce soir. Là, évidemment, ça s'est affolé un peu sur les médias sociaux. Comment ça que Renaud est pas là? Il a dit, ouais. Il était limogé en plein cœur de série. Non, oubliez ça. Renaud est là pour rester. Quoi qu'on en dise, quoi qu'on en pense. Mm-hmm. Parce que il fait pas l'unanimité nécessairement, Renaud, parce que
2: c'est pas le commentateur le plus objectif, mettons là, des fois.
1: Ouais.
2: Puis c'est sa façon de faire des fois.
1: Puis son anglais. Après autant d'années dans le domaine,
2: oui.
1: Parce que tu sais, des fois, t'as le droit de pas être nécessairement bon en anglais. On prend un gars comme Anthony Martineau, TVA Sport, qui est pas le meilleur en anglais, mais il commence.
2: C'est
1: tout jeune encore.
2: Exact.
1: Renaud est quand même une coupe d'années dans le métier.
2: Rien très,
1: mais c'est encore dur. Bref. Hier, Renaud s'est présenté au Centre Bell et est revenu pour la première fois depuis son petit pépin, son petit souci de santé. Puis il était dans la loge de TVA Sports et un moment donné, on l'a montré à l'écran géant. Et là, ovation, tout le monde était bien content, même lui était très touché. Fait que tu sais, saluait tout le monde. Et on a revécu ce moment-là un peu plus tard. Martin Saint-Louis est en train de faire son point de presse d'après-match. Et là, il y a des questions des journalistes. À un certain moment donné, il y a une question qui arrive, puis il fait comme « Attends une minute », puis il regarde, puis il fait comme « Salut ». Renaud, on est vraiment content que tu sois là.
2: Moi, ça va. Il est venu voir le point de presse quand même.
1: Ouais, exact. Puis tu sais, on a vu l'autre caméra qui montre l'arrivée de Renaud. Puis il voulait pas faire comme la gang,
2: non,
1: je suis là. Puis il voulait vraiment être comme plus incognito. Puis finalement, Martin lui fait comme non, tu seras pas incognito. Renaud, comment tu vas?
2: Ouais, c'était beau ça.
1: Ouais, ben là, Renaud, ben ça va très bien. Content d'être là, tout ça. Martin, ben, on est content de t'avoir avec nous autres, Renaud. On est bien content que tu sois là.
2: Tu sais-tu quoi, Max? Je pense qu'on a de quoi qui explique le succès du Canadien. Je sais pas comment le dire, je veux pas partir en peur, mais ce côté-là, il a l'air à comme connecter avec l'humain aussi, au-delà de juste comme aller dans le peu. Je pense que quand tu connectes avec la personne de même, tu peux lui demander ce que tu veux, après il va te le donner.
1: Mais en fait, on y a posé aujourd'hui à Martin Saint-Louis après l'entraînement une question en ce sens-là, parce qu'on a parlé de la grande empathie qu'il a. Parce que c'est vrai
2: vraiment.
1: Qu'il y a ça, c'est de cette façon-là qu'il coach, puis c'est probablement de cette façon-là qui est en mesure, avec une génération qui est pas la sienne,
2: et voilà,
1: d'être patient, de les comprendre, de les écouter, puis de faire passer son message aussi. Ils ont pas tous, les coachs, la même façon de communiquer. Si tu prends un Joel Quenneville, un John Tortorella, ça communique pas.

0: de la même façon que Martin Saint-Louis. Ils ont chacun des résultats différents. Mais je pense que pour des jeunes, pour être en mesure, surtout des joueurs immensément talentueux, on a vu ce qu'il a fait avec Caulfield, on voit ce qu'il fait avec des gars comme Demidov, des gars comme Suzuki, ils amenaient à un autre niveau. Mais pour ça, il faut être capable de jaser le même langage. Et la question qu'on lui a posée à Martin Saint-Louis aujourd'hui, c'est de dire, on fait souvent référence au fait que t'as joué la game, t'es connu, toi, ces moments-là de série, tout ça. Est-ce que des fois, ton grand côté de coach empathique, puis ton côté ancien joueur, est-ce que t'as appris dans cette série-là, tu sais, à driver ta gang autrement, ou il dit y a moyen d'être empathique puis quand même coacher. Tu sais, souvent les gens pensent que tu peux pas faire les deux, tu peux pas être fin.
1: C'est ça, mais parce que souvent on va dire il faut que l'adjoint soit le player's coach puis l'entraîneur chef, ben là c'est comme la grosse affaire, comme bon comme back cup là, un
0: exactement.
1: Peu.
0: Exactement. Mm-hmm. Mais c'est juste que lui, je pense qu'il personnifie vraiment le une mix. Main de fer dans un gant de velours avec une bonne couche de velours.
1: Oh oui.
0: Je pense que c'est vraiment ça. Puis, en tout cas, pas choisir.
1: Tu es en shape, tu sais, je veux dire, tu te dis OK, là gars, je peux pas être out of shape, mon il pourrait encore jouer, ça, dans
0: des fois. Oui, je veux dire, quand il décide qu'il participe au shootout dans l'entraînement, ou qu'il décide qu'il décoche 2-3 bins aux réceptions, là, t'es comme, ouais, ok.
1: Encore des papiers.
0: C'est vrai. Oui, pis tu sais, je veux dire, il y a des Coupes Stanley, tout championnat ça. Des marqueurs, tu sais, c'est ça. Ouais. On est bon.
1: Ah oui.
0: On est vrai de vrai. Le meilleur de la musique en compagnie de Jonathan Pinchot, parce que c'est ça que ça a fait une bonne partie de la soirée hier au Centre Bell. En fait, à 6 reprises, qu'on se lève.
1: Ah ben.
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1: Meilleure de musique à 16h17. On vous souhaite un excellent début de semaine, lundi 11 mai. J'espère que votre week-end a été bon.
2: Ben oui.
1: Il a été doux. Puis vous avez surtout tout fait ce qui était plate pour vous garder du temps lousse pour le week-end prochain, pour pouvoir bien en profiter.
2: C'était le plan, mais ça n'a pas été ça. Fait que ça va être quand même du travail sur le terrain, puis ces affaires-là. Mais êtes-vous pogné des allergies, vous autres aussi, de ce temps-ci? Si oui, à quoi? Ou comment c'est... Es-tu forte cette année? Comme la grippe, hein? 1-873-300-0973. Là, je sais pas. On aime ça vous lire et vous entendre. Vous pouvez même envoyer des messages vocaux.
1: Ah ouais, puis tu sais, des fois aussi, il y a des gens, là, c'est comme salutations, anniversaire, oui. Tout ça. On est là pour ça.
2: Très preneur.
1: Don't shoot the messenger, mais on pouvait utiliser c'est le ça. Messenger pareil. On est là pour vous autres, on fait ça après Luke Combs et Back in the Saddle, là, au retour.
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15: Au moins, il n'y a pas de panier d'épicerie sur Saint-Joseph dans ce retour à la maison. Vous pouvez aller voir tous les détails. Bon, Drummond.com en fin de semaine. Ça a été partagé beaucoup, hein, cette histoire-là. Finalement, ben, ce qu'on aura dans les prochaines heures, c'est pas quelque chose qui va nous faire regretter de pas avoir de panier, mais du gel au sol qu'on prévoit la nuit prochaine. Du soleil pour demain matin, devenant alternance soleil-nuage en mi-journée. Demain, max de 13 et 16 pour jeudi. On souhaite un bon retour ici dans le Grand Drummond. Puis Drummond.com pour toutes vos nouvelles.
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0: Et qu'on salue tous les chansonniers, chansonnières à l'écoute qui jouent sûrement cette chanson-là. Phillips. Et Home, le meilleur de la musique, ici, au 92.1, au 97.3, 16h30. C'est quoi vos allergies? Qu'est-ce qui vous pogne en ce moment? Parce que là, c'est reparti. On a vu plein de gens autour de nous. Yann, qui... Toi, tu disais que t'as un petit peu...
1: Oui, j'ai ça, moi, un peu. J'ai donc certaines allergies, ouais. Ça, là, puis après ça, tu sais, vers le mois de août-septembre, ça repogne un peu. Mes enfants, ma fille, elle est pas mal là-dedans, là, tu sais, se lever. Mais tu te lèves des fois, il faut que tu te mouches. Mais là, tu sais, quand ça perdure ou t'as de la misère, quand tu te couches, là, ça remonte un peu, ces sécrétions-là.
0: Mais
1: là,
0: c'est quoi les symptômes? Moi, je connais pas ça.
1: Moi, ça va me piquer dans les yeux, puis ça va faire un petit peu d'écoulement nasal. Il y en a des fois, c'est de l'écoulement. Ça dépend des types d'allergies. Il y en a qui vont faire plus écouler, comme un peu un rhume. Là. C'est un peu la même affaire.
0: Ça fait-tu la congestion, mettons?
1: Oui, aussi. Certaines allergies, c'est ça, mais c'est surtout les yeux. Moi, des fois, ça poque. Puis là, moi, c'est les allergies aux chiens que j'ai aussi, aux chats.
0: Aux animaux.
1: Fait que le chat, là, ça vient me pogner. Là. Fait que les bonnes vieilles réactines ou des pilules, ça fait aller. Là. Puis il y a de la désensibilisation qui existe aussi. Là, ouais. Je te parle pas des allergies alimentaires, mais ça, c'est ce type d'allergie-là, au printemps, comme ça ressort un peu parce que, justement, là, on revit. Fait que là, ça repart un petit peu. Fait que encore plus, qu'est-ce qui vient chercher un peu au niveau de... c'est ça, là. Au niveau de qui vient de chercher dans le pef un petit peu plus, je trouve que ça gosse un petit peu, fait que trouvez-vous que ça vient un petit peu plus? Puis on dirait que, tu sais, on a eu un hiver assez rough, fait que là, d'avoir ça en plus au printemps comme ça, avec le printemps qui s'attire, là où chez nous un petit peu, vous autres, êtes-vous dans cette situation là? 1-873-300-0973.
0: Il y a Mylène qui a tenu à amener un certain point que j'haïs pas pantoute, parce que tu sais, elle dit, j'imagine, les gars, que vous parlez beaucoup des allergies au pollen, puis au foin, puis est-ce que...
1: Ouais.
0: Mais elle dit, au printemps aussi, elle dit, tu sais, moi, je suis allergique aux acariens.
1: Hey boy, moi, tout.
0: Tu sais, on fait beaucoup de changements dans les draps, dans c'est les ça. Vêtements, dans les ci, dans les ça, puis elle dit, là, moi, c'est une grosse période dans la maison où je viens freak, faut tout que je lave,
1: oui,
0: faut tout que je...
1: C'est malade,
0: mais
1: ça.
0: Mais je pense pas à ça, mais c'est vrai.
1: Il aurait pas fallu qu'elle soit dans notre appart au cégep.
0: Ah, oh, t'as peu dans ta chambre à toi.
1: Non, mais t'sais, aussi moi-même, tu sais, mettons, tu dis, ah là, hey, tout au long là, l'hiver, j'ai pas mis de, tu sais, je fais sécher mon linge dans mon sous-sol. Là, tu dis, ouais. tu veux mettre ça dehors, c'est la corde à linge, mais moi, Christy, je peux pas. C'est cette période-là, parce que là, si ça pogne, là, c'est là que
0: faut t'arrêter dans
1: la maison. Ben c'est ça. Mais c'est ça pogne sur ton linge, puis des affaires là, ça colle un peu. C'est ça qui est gossant. C'est une période un peu là, mais c'est une couple de semaines, pas ça. Hein?
0: Êtes-vous pogné des allergies? On veut savoir un 1-877-300-0973 en musique, la gang de Kain.
1: Oui, donc.
0: Les petits gars de Drummond qu'on aime tant. On les écoute. Et cette chanson de 2017, comme un bomb à eau.

0: Évidemment, avec le printemps qui est là, beaucoup de voitures sur les routes, on sort les petites bécanes, on se promène, on sort des fois le petit véhicule qu'on avait remisé aussi tout l'hiver. Évidemment qu'il va y avoir, c'est plate, il va y avoir une recrudescence des vols de voitures.
1: Oui, puis on a de quoi qui révolutionne, là, qui est pas un système antivol normal. Puis c'est un produit pas trop loin d'ici, en Beauce.
0: Non, c'est ça. C'est originaire de chez nous. Un nouveau brevet. On vous jase de ça tout de suite après Young Blood et Zombie, le meilleur de la musique ici à O.
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0: Yann, j'ai vraiment l'impression que le sujet qu'on va aborder là est un sujet qui tombe à point. Oui. On a un contact ensemble commun, Pascal Lévesque, qui s'est fait voler son trailer cette semaine un peu plus tôt.
1: Ça arrive souvent, même si on a des systèmes, des fois, on se fait voler.
0: Et puis, ça me amène aussi à faire un lien, tu me diras peut-être un peu douteux, mais souvent on dit qu'on n'est pas prophète en son pays. Ben, une entreprise de chez nous, au Québec, a développé une technologie de système antivol. On le rejoint au bout du fil, sans plus tarder, de l'entreprise Oligel. François Laplante, salut François.
2: Bonjour tout le monde.
0: Merci d'accepter de nous jaser ce soir dans le trafic. François, vous avez parlez-nous un peu de l'entreprise que vous avez, mais aussi du système que vous avez développé, que vous avez commencé à commercialiser l'automne dernier.
2: Oui, effectivement. C'est la compagnie Oligel qui est située à Varennes. Le CEO, c'est Jean Poulain. Mm-hmm. C'est un petit gars de la Beauce avec la famille parce qu'on est des actionnaires, là, vraiment une entreprise familiale pour le moment.
0: Okay.
2: Et puis le système, c'est le système IKS qu'on appelle Intelligent Kill Switch. C'est un produit de système de repérage, anti-vol, anti-démarrage et en plus surveillance 24 heures sur 24.
0: Okay.
2: Mais le système, en plus de tout ça, il est encrypté.
1: C'est ça, c'est que, mais ça, j'avais compris, on me l'avait expliqué un peu, que même s'il y a un voleur qui rentre à l'intérieur, ben là, votre système va pas lui permettre de passer outre puis partir avec le véhicule, il pourra pas pendant tout. C'est un peu ça que ça fait, IKS?
2: C'est exactement, c'est comme une couche de protection supplémentaire sur le véhicule du particulier. Et ce qu'on fait, c'est qu'on n'empêche pas les voleurs de rentrer dans le véhicule, ils sont capables de rentrer d'une manière ou d'une autre.
0: Ouais.
2: On est complètement indépendant du système électronique du véhicule. Alors, on est vraiment la couche supplémentaire parce que maintenant, les voleurs sont très, très, très actifs au niveau de programmation et tout ça. Alors, ils sont capables de rentrer à l'intérieur d'un véhicule puis de le partir puis de sauver avec en une minute et demie à peu près.
0: François, si vous me permettez, sans tomber dans un jargon technique, comment concrètement ça fonctionne tout ça?
2: Ça marche. Il y a deux modules qu'on retrouve dans le véhicule plus une sirène, bien entendu, qui est vraiment bien caché à l'intérieur du véhicule. C'est pas compliqué, mais tout le système est encrypté à l'intérieur. Et on a l'autre côté de la médaille, qui est l'utilisateur, à partir de son téléphone intelligent, il y a une application qui est encryptée à l'intérieur du système, qui va transmettre les commandes du propriétaire. Alors, avant de démarrer le véhicule, comme on fait tous les jours, vous allez tout simplement déverrouiller le véhicule à partir de votre application en premier et par la suite, vous partez le véhicule normalement. Il y a le système de géolocalisation, bien entendu, en continu. Alors, quand que le véhicule est en mouvement, la mise à jour se fait aux 3 secondes, qui est très rapide au niveau des véhicules, et on est capable d'avoir toute l'historique des événements qu'on retrouve au niveau de ce véhicule-là.
0: Wow! Puis là, expliquez-moi, c'est déjà, vous avez commencé à commercialiser ça à l'automne dernier et vous avez déjà énormément de succès là, un peu partout au pays, puis même en Amérique du Nord?
2: Oui, c'est à travers l'Amérique du Nord. Le produit fonctionne, il est breveté, bien entendu. Et on avait des Québécois qui sont descendus dans le sud, soit en Floride ou au Mexique. Et on a été capable de suivre à la trace là, exactement où ce que le véhicule était. Mais aussi, les gens avaient une extra sécurité par rapport à leur véhicule. Alors, on a eu des très bons commentaires là-dessus. On a des gens à Vancouver, on a eu des gens à Calgary. Puis là, présentement, à travers le Québec, là, c'est vraiment notre niche, là, où est-ce qu'on fait énormément de publicité présentement. Mm-hmm. Puis on est aux alentours de 300 clients là, qui sont connectés avec notre système directement.
1: Mettons, on entend ça, puis on est intéressé. Est-ce que vous avez des points de vente? On va sur le web. Comment ça fonctionne?
2: Oui, vous pouvez faire une demande de soumission. Le prix est standard là, pour tout le monde. Alors, il n'y a pas de différence par rapport au véhicule. C'est la différence au niveau du temps d'installation, dépendamment du type de véhicule. Mais on fait pas de discrimination entre un véhicule au gaz ou au diesel ou tout simplement un véhicule hybride ou électrique. On est capable de toutes les faire sans problème. Puis, on n'est pas arrêté au type de véhicule. Alors, ça, on peut l'installer sur des véhicules là, comme... des véhicules de luxe, Corvette, Lamborghini, on peut nommer les parce qu'on en a des clients, là, puis on est capable de toutes les mettre, mais surtout les pick-up trucks, les véhicules style Toyota, Honda, qui se font très, très voler dernièrement, là. Quand c'est un propriétaire, ça fait sa deuxième fois, troisième fois qu'il se fait voler,
1: ouais.
2: Il y a des impacts au niveau des assurances, des coûts, etc. Fait que notre système est très efficace par rapport à ça.
0: C'est une innovation de chez nous, ici au Québec, une entreprise de la Beauce, ça s'appelle Oligel, leur système révolutionnaire anti-vol pour votre véhicule, le système IKS. François Laplante, merci beaucoup d'avoir pris le temps.
2: Ben, ça me fait plaisir. Puis, si vous avez juste à aller en ligne directement pour faire des demandes de soumission, là, il n'y a pas de problème.
1: Oligel.com. Merci beaucoup.
0: On va faire rayonner ça, cette bonne nouvelle-là.
2: Merci.
0: Merci beaucoup.
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1: Et on approche dangereusement de l'heure. Yann, ça veut dire qu'on va passer par la salle des nouvelles. Claude Marquis nous attend avec le condensé de l'actualité.
2: Implantation du dossier santé numérique. Les réactions par rapport à ça, c'était le premier week-end de test de ce projet pilote dans nos différents établissements de santé. Nouvelle de dernière heure, on aurait reporté le match de la victoire de Montréal à cause qu'il y a un virus dans l'équipe. Donc, on va être obligé de reprendre possiblement. Là, c'est des rumeurs qui circulent notamment de médias américains. Donc là, on va surveiller ça, voir peut-être pour le remettre le temps de... on avait déjà vu ça. On a vu ça aux Olympiques aussi. Quand ça pogne, ça pogne. Mm-hmm. When it gotta go, you gotta go. Fait que je sais pas quel virus c'est, là, par exemple.
1: Ouais.
2: Mais voilà, on en reparle de ça tantôt. Puis plein d'autres affaires dans le domaine du sportif aussi.
1: Votre tune qui punch s'amène avec Guns N' Roses aujourd'hui et Paradise City. Meilleur de la musique ici, à O.

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4: Bonjour, ici Claude Marquis. Voici vos actualités. Le producteur en serre Savoura a annoncé le rachat de la majorité des actifs des productions horticoles de Mers, qui s'était placé à l'abri de ses créanciers en janvier dernier. Savoura affirme vouloir assurer la continuité des activités et préserver l'expertise des équipes de Demers. L'entreprise faisait face à d'importantes difficultés financières liées notamment à la hausse des coûts énergétiques et à la concurrence étrangère. Santé Québec poursuit le déploiement du dossier Santé numérique dans les CIUS de la Mauricie, Centre du Québec et du nord de l'île de Montréal. Un problème de latence du système demeure sous surveillance, alors qu'une panne réseau a aussi paralysé les opérations pendant environ 2 heures ce matin au CIUS régional. Malgré tout, les dirigeants des établissements affirment que les services se sont déroulés normalement durant la fin de semaine. Un montant record de 37 000 $ a été remis sous forme de 42 bourses lors de la 40e édition du Gala Reconnaissance étudiante du Cégep Drummond la semaine dernière. Le titre de personnalité étudiante de l'année a été décerné à Noah Saint-Onge accompagné d'une bourse de 1 500 $. Et la joueuse de tennis de table de Drummondville, Catherine Morin, a été sacrée championne en simple dans le cadre du championnat du Québec 2026, tenu à Trois-Rivières cette fin de semaine. Celle qui évolue maintenant au sein du club Prestige de Montréal a remporté la finale contre Rani Yang par la marque de 11-3, 11-1 et 11-9. Cette performance la qualifie pour les championnats canadiens de Winnipeg en juillet. C'est ce qui complète vos informations. Pour plus de nouvelles, visitez mondrebonne.com.
5: Nouvelle de dernière heure, Anne, concernant la victoire de Montréal.
6: Ouais, il y aurait report de ce match de la LPHF qui était important pour la victoire. Donc, c'était pour une place en finale. Donc, là, il n'y a pas eu de confirmation officielle. En fait, oui, là, on vient de confirmer. En fait, le match, il serait reporté. Donc, il était supposé être à 19h. Plusieurs joueuses de la victoire qui souffriraient d'un virus selon plusieurs sources. Donc, là, on est en train de reprogrammer le match au niveau de la LPHF. Parce que si on gagne ce match-là, la victoire s'en va en finale contre Ottawa.
5: Ouais.
6: Pour la finale de la Coupe Walter. Pendant ce temps-là, chez le Canadien, on était en pause aujourd'hui. On s'est entraîné quand même là, pour, en vue du match numéro 4 de demain. Donc, reste à voir. On a rappelé beaucoup de joueurs du Rocket parce qu'ils sont éliminés. Donc, ouais. Là, c'est juste normal.
5: Ça donne plus d'options.
6: Je pense pas qu'Owen Beck va tasser Zachary Bolduc. Là,
5: non.
6: Là, on s'entend.
5: Ryan Backer aussi fait partie de ça, mais ça?
6: Oui. Ouais. Oui. Il était là.
5: Jack Hay,
6: effectivement, Samuel Blais, plein de joueurs de même là, qui pourraient, tu sais, dans le fond, ça va être plus que t'en as.
5: Tu rappelles Kako Kaponen?
6: Je pense pas, lui.
5: Ah non, c'est vrai, Kako, on a déjà Kako, trois voleurs en haut.
6: Effectivement. Même à ça, là, c'était Pascal Vincent, c'était le bilan là, justement du Rocket. Puis à mot couvert, ils ont dit, si on avait eu Fowler, je pense qu'on l'aurait passé. Je vous résume. Et il va pas, lui, postuler nécessairement. Il a pas dit qu'il s'était fait approcher par des AM. Il va pas aller porter son CV dans d'autres organisations nécessairement. On est en renégociation avec lui. C'est quand même un bon qu'on a avec le Rocket
5: qui
6: pourrait retourner dans la Ligue nationale.
5: Puis tu sais, à ces niveaux-là, on a souvent parlé de junior majeur aussi là, dans nos marchés. Puis tu sais, c'est... On peut pas empêcher les gars de vouloir avoir leur place au soleil, c'est normal, c'est leur trajectoire de carrière. Mais c'est sûr que quand t'es un bon, tu veux le garder le plus longtemps possible.
6: Effectivement.
5: C'est un peu...
6: Et on va surveiller ça ce soir ailleurs dans la LNH, match 4 dans la série entre le Colorado et le Wild. On sait que le Wild aura ramené ça 2-1 au cours de la fin de semaine. Pendant ce temps-là, les Hurricanes sont en voyage. Esprit, ils ont le temps de te faire 2-3 semaines de relâche en attendant le gagnant contre Buffalo.
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6: C'est ça.
5: J'ai comme vu tes deux petits yeux de Bambi, là.
6: Ben, tu sais, une fois par semaine, faut que je le rate, parce que sinon... tu sais, faut que je...
5: T'sais, la perfection, ça fait chier le monde.
6: Sinon, c'est-tu pas moi, ça? Non, mais vous savez, moi et le rythme, c'est pas ma tasse de thé.
5: 17h02, on va vivre quelque chose de spécial, ça arrive pas souvent.
6: Oh oui.
5: Peut-être une fois par année. Jeff Trépanier, le gars qui rentre dans la peau de Bergie.
6: C'est ça.
5: Tous les lundis dans Par la Bande. Cool, est avec nous autres dans le studio Max Poussin. On va faire ça live. Bien content de l'avoir avec nous autres. Fait qu'on va changer évidemment de ce qui du Canadien, de sa performance, ma foi, inspirante, de leur performance inspirante contre les Sabres en ce début de série. Évidemment, ce qui se passe aussi un peu ailleurs dans la LNH. Sinon, ben c'est là, c'est votre tune qui punch, le meilleur de la musique.
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0: Il est 17h. 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
5: 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Votre toune qui punch aujourd'hui. Ah ouais, ça là. Et Pelay.
6: Moi, tu sais, beaucoup te parlent de Sweet Child of Mine, mais celle-là, elle a dit quelque chose.
5: Il y a tout dans ce tune-là. C'est sûr que tu vas me dire que ça dure 6 minutes 42,
6: ça,
5: mais il
6: bon.
5: Y a tout dans ce tune-là. 1989, Guns N' Roses, et ça s'appelle...

0: est en délire.
1: Certain.
0: Dans le studio Max Poutine.
1: All right.
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0: Ben voyons, on voit qui est avec nous autres dans le studio.
1: On l'a avec nous autres.
0: On est vraiment gâtés. Salut, Bergie!
3: Hey, bon après-midi, les boys.
1: Hey, wow!
0: Comment ça va?
1: Il est avec nous autres.
3: Je suis vraiment très excité d'être avec vous autres dans le studio. C'est Michou va laisser sortir de la maison.
1: Oui, donc, la permission de l'année.
3: On va le cocher sur le calendrier parce que ça arrive pas tout le temps.
0: Là. Ben, moi, je pensais que la laisse rétrécissait avec le temps plutôt que de se laisser un peu plus lousse.
3: Ben, c'est pour ça que ça m'a surpris qu'elle accepte parce que ça fait longtemps qu'elle disait, là, vous voulez que tu prennes ta retraite, puis là, on va laisser sortir.
1: T'as acheté un beau bouquet hier à la fête des mères, fait que là, tu pouvais te reprendre aujourd'hui.
3: J'ai acheté des herbes, comme vous. Ça m'a permis de sortir aujourd'hui. Dans votre région.
0: Hey, écoute, Bergie, le Canadien, ça va super bien. Là. 2-1 en avance sur les Sabres avec la belle victoire d'hier. Est-ce que c'est le genre de performance auquel tu t'attendais? Comment tu perçois ça, toi, ce que tu vois du Canadien en cette deuxième ronde?
3: Ben, présentement, c'est incroyable, parce que toute la saison, on parlait qu'il manquait peut-être de profondeur, il manquait deuxième trio, il manquait peut-être, le Canadien avait été, c'était vraiment le premier trio qui avait aidé le Canadien jusqu'ils sont rendus. Mm-hmm. Puis en série, c'était le contraire. On voyait pas le premier trio, à part le taux de chapeau de Slav, on n'a pas vraiment vu. Puis là, hier, je pense que c'était le réveil qui manquait, parce que je pense qu'elle laisse décoller. C'est incroyable. On peut vraiment dire que le Canadien est une équipe de quatre trios. Moi, je suis très impressionné par le présentement parce que tout le monde met la main à la pâte. Puis je trouve ça très impressionnant. Puis on l'a vu aussi. Suite à la collision avec Jacob Dobesch.
1: Ouais. Comment t'as trouvé ça, toi, Bergie?
0: Un point tournant pour toi, ça, Bergie?
1: Ouais.
3: Ben, premièrement, qu'est-ce qui m'a le plus surpris, c'est que il y a seulement eu un 2 minutes là-dessus.
1: C'est fou, hein?
3: Moi, quand j'étais coach avec les Nordiques, ça aurait pas été long que les bains se seraient vidés.
1: Même toi, tu serais sauté.
3: Ben, j'aurais eu le pied sur le bain, mais il aurait fallu que mon adjoint Charles Dufault me retienne un peu. Ben, j'ai quand même, malgré que c'est plus comme c'était à l'époque.
1: Ben non.
3: Ben, j'ai vraiment aimé comment Bolduc a réagi, Puis ça montre présentement que le Canadien, qui a longtemps été une équipe qu'on disait qu'il manquait de robustesse, qui se laissait manger à l'aide sur le dos. Puis présentement, on voit qu'il se laisse plus intimider. C'est une équipe qui on peut même dire, on veut pas le dire négativement, avec ses autres, les intimidateurs.
1: C'est ça.
3: On a vu Buffalo, qui a une équipe, il mesure tout 8 pieds, ça crie. Puis présentement, c'est une équipe, ils ont l'air de petits bonhommes, mais ils veulent pas aller dans le coin contre Jacky, ils reviennent de bord. Mm-hmm. C'est une équipe qui présentait, qui a vraiment peur de jouer contre le Canadien. Ben, Blaine Hudson, avec les cheveux cassés, qui patine, il pèse 103 livres, puis il se laisse pas intimider.
1: Oui,
0: c'est vrai. Hein.
1: C'est ça. Le geste de Jacky à la fin, quand ça brassait, pis ça faisait-tu penser au Vendredi Saint, ça?
3: Ah, j'aimerais bien aimer ça, parce que, maintenant, faut pas que tu... Ça peut être un geste qui va changer la série, parce que, moi, c'est sûr que c'est plus comme que j'étais coach des années 80, mais ça prend ça, parce que ça prend, maintenant, faut que tu montres que c'est toi qui as le contrôle.
1: Oui.
3: On peut plus comparer avec l'époque que j'avais Randy Bowler, Wally Weir, les compagnies, mais ça reste que c'est très important. Puis je pense que ça vient d'envoyer un message clair aux hommes de Buffalo. Mm-hmm. Il n'y aura plus rien qui va faire peur aux Canadiens présentement. Puis chapeau à Ed Domèche, qui me rappelle, il est un peu coquille comme Patrick Roy, puis il y a un peu l'agressivité d'Axtar, là. C'est peut-être que...
0: Oui, on avait déjà parlé.
3: Je sais pas si c'est une bonne affaire qu'est l'agressivité d'Axtar, mais ça reste que présentement, je pense que c'est très impressionnant.

0: Ah, puis, vraiment. C'est comme un rouleau compresseur.
1: Dis-moi, est-ce que c'est quoi les observations que tu fais de ce qui se passe ailleurs en ce moment en LNH là, dans le carré, dans ce qui reste là?
0: Ben premièrement, la Caroline, c'est qu'est-ce que j'ai hâte de voir. Ils ont battu un record en étant 8 victoires, aucune défaite.
1: Ben oui, c'est vrai.
0: C'est la première fois depuis les Oilers des années 80 qui étaient, encore une fois, c'était
2: dominant.
0: Ben j'ai vraiment hâte de voir s'ils vont réussir à battre la gigue, parce qu'ils n'ont jamais réussi à traverser la troisième ronde des séries depuis.
1: Ça va être
0: la quatrième fois depuis 2019. Fait que j'ai hâte de voir s'ils vont réussir à battre le débat. Puis sinon, ben l'Avalanche. Je pense que le Wild a réussi à jouer dans la tête des gardiens de but, puis. Ça va être très important de se voir la partie. Parce
2: match
0: que
2: pivot, là, 3-1 ou 2-2, ça change la série. Là.
0: C'est parce que l'Avalanche non plus, depuis la Coupe, ils n'ont pas traversé la deuxième ronde.
1: C'est vrai.
0: Ça va être très intéressant de voir s'ils vont avoir le caractère pour garder le contrôle de la série. Parce que... Mais bref, on a vraiment des bonnes séries éliminatoires présentement. J'ai très hâte de voir ce qui va arriver avec la suite.
1: All right. Écoute, Bergie, quand on va se reparler lundi prochain, on va déjà être plus avancé. On connaîtra peut-être même les équipes d'un carré d'as. Quand même, ça va
2: c'est
1: vite.
2: C'est très cool, très très cool.
1: Merci beaucoup d'avoir pris le temps, Bergie.
0: Ben, c'est toujours un immense plaisir. Et content d'être en studio avec vous aujourd'hui. Puis on remercie Michou de sa permission.
1: Ah oui, ça oui, on la salue. Merci d'avoir merci, pris Michou. Le temps. Puis d'ailleurs, vous aurez ce moment-là en rattrapage sur nos différentes plateformes au 92.1 et au 97.3.ca. Les respectables sont là avec l'argent fait le bonheur. 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

0: Yann, à chaque fois qu'on me demande de remplir une pétition sur Internet, je suis tout le temps un peu dubitatif parce que ça va donner quoi,
1: ça? Et pas pour celle-là.
0: ça, je suis content d'avoir cliqué sur le lien et d'avoir rempli la pétition.
1: Ça a fonctionné parce que, donc, une série mythique, Les Simpsons, on recommence le doublage au Québec, donc les réactions qui puissent de partout. On revient là-dessus, puis on va faire entendre Bart et Lisa qui vous l'annoncent.
0: Ah ouais?
1: Ouais.
0: Après Foo Fighters et Big Meat, hein? Merde de musique.
1: Go!
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1: J'espère que vous avez profité de la belle fin de semaine pour travailler sur votre terrain. Il y en a beaucoup qui ont fait ça. Mais là, faut rentrer les plantes. Risque de gel dans les prochaines heures sur le Grand Drummond avec un 30% de possibilité d'averse tôt ce soir. Sinon, retour du soleil demain. Ça va devenir alternance soleil et nuages en mi-journée. Demain, max de 13. Ça va être beau aussi pour mercredi. Retour de la pluie vers la fin de la semaine sur le Grand Drummond. C'est la fête aujourd'hui de bête du monde qui écoute le 92.1. Catherine Cormier, bonne fête. Sophie Bergeron, Éric Landry et Julien Milot, bonne fête. Et bon retour au 92.1.
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0: Les voix québécoises de doublage dans la série des Simpsons, ouais. Quel sacrilège!
1: C'est de retour, c'est fini, Max.
0: Enfin,
1: c'est fini, on revient à l'origine.
0: On a corrigé une injustice monumentale.
1: On revient à l'époque de quand on revenait, on faisait pas on faisait nos devoirs, on écoutait les Simpsons. Non, j'étais un étudiant studieux.
0: Je mangeais pas des chips en attendant de souper. Non, on faisait pas ça.
1: Beurre de pinot, mm-hmm. En écoutant, moi c'était mon classique, là. Je revenais puis ça commençait, là, tu sais. Il y a eu une époque, il y avait deux épisodes back-à-back à TQS.
0: Ouais.
1: Donc c'est ça. On a connu ça, nous autres, les jeunes TQS,
0: ouais, puis TQS, c'était pour télévision.
1: C'est
0: quatre saisons.
1: C'est ça. Fait qu'il passait, ici, ces voix-là, qui ont pratiquement pas changé, là, peut-être une ou deux voix qui ont changé avec le temps. Sinon, tu sais, mettons Abe Simpson, tu sais, quand le comédien finit par décéder, là, c'est difficile.
0: Donné,
1: comme là, Marge, j'ai hâte de voir qui va faire Marge, mais c'est souvent des reprises qu'on joue encore, des nouvelles saisons. Là, ce qu'on a annoncé aujourd'hui avec Disney Entertainment, c'est que finalement les doublages de la série au Québec reviennent à être doublés au Québec. Et nul autre que Bart et Lisa nous l'ont annoncé eux-mêmes. Écoutez ça.
2: Mais imaginez-vous donc que grâce à vous, la version québécoise fait son grand retour.
3: Oui!
2: Aïe, caramba! Vive les Simpsons libres! Et vive le doublage fait au Québec! C'est le meilleur!
3: Bart!
2: Ben quoi, c'est vrai?
3: Oh ben là, t'as raison!
0: Ah, c'est clair. Vraiment...
1: C'est clair. Puis ça, c'est deux filles en passant.
0: Ouais.
1: C'est Chantal Barry, puis la voix de la comédienne que j'oublie, mais qui est Lisa. Là, j'ai déjà vu. Vous avez vu ce topo-là, maintenant, où il parlait aux voix. Je me rappelle bien, c'est Félix Séguin de TVA qui était en train de leur parler. Puis là, tu vois, moi, je capotais. J'étais un peu brisé en même temps.
0: Ah ouais,
1: il a pas fallu
0: que
1: je vois
0: ça.
1: C'est une madame, là, toute frêle, qui fait Lisa. Puis tu sais, c'est des voix marquantes. Là, Hubert Gorion aussi, qui a marqué avec Homer. Puis ils ont trouvé de nouvelles voix. Gilbert Lachance. Gilbert Lachance qui fait beaucoup de voix, qui fait beaucoup de doublage au Québec, mm-hmm. qui fait Krusty, ça c'était
0: Marc
1: Labrèche longtemps, mais là Gilbert Lachance en fait beaucoup aussi, Bernard Fortin, ils en font tout. Fait que là, ça va revenir de façon officielle, ceux-là aussi, qu'est-ce qu'on a annoncé là pour ceux qui sont diffusés au Québec actuellement, du côté nouveau. Donc 36e saison dans le doublage qui avait été interrompu, puis là, pétition, puis ça a marché. Donc, hey, c'est quand même, on est rendu à une 36e saison. C'est l'émission qui a battu tous les records.
0: C'est hallucinant. Ouais, puis, tu sais, je veux dire, ramène-toi dans une époque, là, fin des années 80, début des années 90.
1: Oui, c'est là que ça a starté.
0: Avec le côté irrévérencieux.
1: Ben oui.
0: Même encore aujourd'hui, mais à l'époque, ça détonnait encore bien plus.
1: Les diffuseurs.
0: Tu sais, on les a eus, là, évidemment, les South Park, les Henry Pissa oui. Gang, les Super Dad, les ci, les ça.
1: C'est pas mal le grand frère, c'est pas mal les Simpsons.
0: Ben,
1: de tous ces choses.
0: Tu sais, je veux dire, qui a été le premier à faire comme, ah, ça se dit pas. Hold my beer.
1: C'est ça.
0: Moi, tu vas m'entendre parler. Ouais. Tu sais, moi, ça, pour vrai, je suis vraiment content que ça ait perduré à travers les années.
1: Ouais.
0: Une série, les auteurs qui ont été, écoute, c'était des Confucius de leur époque.
1: Précurseurs, parce qu'ils ont collé. Il y a des affaires, par contre, qui circulent que c'est pas vrai.
0: Ouais, c'est tiré par les
1: Mais il y a beaucoup de choses que c'est vrai, là. Tu sais, Donald Trump.
0: Président.
1: C'est la plus magique là, qu'il avait fait, que tu vois quand Lisa est la présidente, puis là, tu sais, de président. Ça, c'est capoté, tout ça. Donc, ça revient, là, le doublage des Simpsons, je suis capoté. J'aime ça aussi de voir ça. C'est quelque chose que j'aurais rêvé de faire, d'ailleurs. S'il y a quelqu'un qui veut partir des projets, genre Centre du Québec, d'une série, j'aimerais bien faire ça.
0: Faire des voix de doublage?
1: Oui, des voix de doublage. C'est ça, ouais. Ça a l'air vraiment capoté.
0: C'est sûr que ça doit être tout un univers.
1: Ouais, vraiment. Là, tu vois ça, pis c'est comme un peu vieille façon de faire. C'est comme écrit un peu
0: à
1: la main, puis là, il réagit là avec des soupirs. Mais il paraît que c'est très technique. Là.
0: Oui.
1: J'aimerais ça juste assister à ça. En tout cas, c'est capoté. Puis tripez-vous sur le fait que ça va être de retour en doublage québécois, les Simpsons. 1-7-3-3-0-9-7-3.

0: Hey Yann, je suis content qu'on puisse prendre un peu des nouvelles parce qu'on leur avait parlé à la gang de cheerleading, le Ace Cheerleading
1: Drummond. Ouais, Ace Athletics, ouais.
0: Puis en fait, Jean-Christophe va être avec nous autres dans les prochaines minutes parce qu'ils avaient un bel événement en fin de semaine passée, on va revenir là-dessus.
1: Ouais, puis pour nous parler de ce qui se passait, si vous cherchez des places pour vos enfants qui trippent sur le cheer, ben ils offrent des trucs pour cet été, on y en parle dans quelques minutes.
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0: C'était un beau week-end, faisait beau, on s'est promené, on est allé un peu partout. Il y avait un bel événement du côté de Ace Athletics. On avait déjà jasé avec les gars ici au meilleur de la musique.
1: Ben oui.
0: De ce beau reprenariat-là qu'il y a dans la région. Des gens qui trippent sur le cheer, qui en ont déjà à Québec, Montréal. Et là, on est maintenant à Drummond. On en parle avec Jean-Christophe Pouliot. Salut Jean-Christophe.
2: Salut les gars, ça va?
1: Ben certainement.
0: Ouais, ça va bien. Écoute, d'entrée de jeu, là, dis-nous donc comment ça s'est passé, l'événement chez vous en fin de semaine?
2: Écoute, vendredi dernier, on avait des portes ouvertes. On a accueilli plus d'une centaine de personnes qui sont venues poser leurs questions, découvrir un petit peu c'était quoi nos espaces, découvrir un peu c'est quoi le cheerleading. Ça s'est super bien passé, honnêtement. C'était vraiment un bel événement.
0: Puis là, pour les gens qui auraient passé à côté de ce rendez-vous-là, tu sais, dans le fond, c'est pas terminé. Puis au contraire, parce que là, vous mettez en place une multitude de services pour l'été. S'il y a des gens qui veulent ou qui ont une oreille attentive en ce moment au cheer, qui nous écoutent, qu'est-ce que tu aurais à leur proposer pour cet été, Jean-Christophe?
2: Oui, ben effectivement, là, on a plein d'occasions, plein de services cet été pour venir découvrir un petit peu c'est quoi le cheerleading récréatif. Donc, pour tous ceux là, qui souhaitent juste simplement faire le sport dans le plaisir. Sinon, on offre des camps d'été à partir de la fin juin jusqu'à la période scolaire qui recommence. Et puis, pour tous ceux qui souhaitent participer à nos équipes compétitives, on a la période d'évaluation qui va commencer le 6 juin prochain.
1: Parce que, tu sais, anciennement, on a connu les Majestics et tout ça. Donc là, est-ce qu'on prend automatiquement? Comment ça fonctionne, justement, si j'ai été dans d'autres groupes ou si j'ai déjà fait ça dans une autre ville? Comment ça fonctionne? Tout le monde repart de zéro, puis là, on fait ça dans le camp, comme ça?
2: Oui, on repart. À chaque saison, en fait, on repart à zéro. Il y a une période d'évaluation là, qui nous permet, justement, d'évaluer les athlètes, regarder où est-ce qu'on est rendu pour s'assurer de les classer dans le meilleur niveau possible pour la suite des choses.
1: Quand tu parlais, là, on pense beaucoup l'image qu'on donne, c'est pour nos enfants. Mais il n'as-tu, mettons, que je suis un adulte, moi, là, puis ouais, je veux essayer ça? Ça se peut-tu, ça?
0: Ben oui.
2: Absolument. On a des cours récréatifs pour adultes. Donc, pour ceux qui ont envie, justement, juste de bouger, de faire un petit peu de social aussi en même
1: ben
2: temps,
1: oui.
2: Il faut se le dire. Mais sinon, on a aussi des équipes compétitives qu'on appelle maîtres, qui est pour les adultes. Donc, vraiment, il y en a pour tous les goûts, pour tous les âges. Je pourrais même vous inviter une fois, les boys, à venir essayer.
1: On peut essayer, Jean-Christophe. Je sais pas à quel point tu veux voir le désastre.
0: Ouais. Puis, en tout cas, moi, je veux juste te dire que je suis un peu pesant. Là, fait qu'avec voltige, ce sera pas ma place.
1: On va être la base. Ouais, on va être la base. Ça, c'est clair.
2: C'est parfait.
1: Mais sinon, justement, est-ce que vous travaillez sur des partenariats? Mettons, il va-tu avoir des équipes de Ace puis tout ça qui vont s'associer avec des... On pense beaucoup à oui, les compétitions, mais dans le volet sportif aussi, s'associer avec des équipes sportives, est-ce que ça va être le cas ou pas pantoute?
2: On va pas nécessairement s'associer avec des équipes sportives.
1: Okay.
2: T'sais, c'est pas le cheerleading un peu sideline football.
1: Oui, c'est ça.
2: C'est pas du tout ça.
1: Parfait.
2: On se concentre vraiment, nous, là, sur le cheerleading qui est récréatif, pré-compétitif ou compétitif. Puis sinon, ben vous risquez de nous voir là, dans certains événements de la ville cet été ou des prochains mois.
0: C'est vraiment génial, ça. Mm-hmm. Vous offrez vraiment une belle opportunité aux gens de découvrir ce beau sport-là. Puis tu sais, je me rappelle aussi, Jean-Christophe, quand tu étais passé en studio la dernière fois, tu sais, très dynamique, puis vous aviez vraiment l'intention de transporter avec vous autres votre passion puis d'amener ça chez nous. Fait qu'on est bien content de ça. Rappelle aux gens, s'ils veulent prendre de l'information pour entrer en contact avec vous, pour peut-être aller essayer justement le cheer, ils font ça de quelle façon, Jean-Christophe?
2: Oui, ben je vous invite là, à consulter notre site internet qui est le www.ace-athletics, donc athletics.ca. Vous allez retrouver là toutes les informations nécessaires pour possiblement répondre à vos questions puis également nos coordonnées pour nous joindre.
1: Oui, parce que le gym est à Drummondville et tout ça, fait que là, vous allez pouvoir voir tout ça, les installations et avoir l'information. Donc, merci, on vous souhaite un bon été, puis je vais continuer de m'étirer pour un moment donné peut-être essayer ça.
2: Yes, c'est bien de me voir.
0: Jean-Christophe Pouliot, copropriétaire de Ace Athletics Drummond, merci beaucoup d'avoir pris le temps.
2: Eh bien, merci les gars.
1: Salut, à la prochaine,
2: bye-bye. Bye-bye.

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0: Ah, ça, c'est une belle première de la semaine.
1: Oui, hein?
0: Très fier de nous, Yannick.
1: Ah, ben oui, un petit collant.
0: Ah oui, mais avec des yeux ou celui qui oui. scratch and sniff.
1: Oui, ça, ça sentait bon. On aimait ça. Fait que, on est dans l'effervescence. Fallait réécouter tous ces beaux moments-là. Ils sont pas scratch and sniff, par contre, sur le haut 97.3 ou 92.1. On pourrait travailler
0: là-dessus. Plug and play, par exemple.
1: Oui, c'est ça. Ouais. Tu cliques dessus et tu l'écoutes. C'est comme ça que ça marche. Sinon, on se retrouve demain. Les autres, 14h55. Ça bougera pas, cette affaire-là.
0: Non, en attendant, lui, il bouge pas ben non plus. Ben, en fait, il bouge le temps de rentrer dans le studio.
1: C'est ça qu'il fait.
0: Ça, il repart pour une belle heure. Choc s'amène dans les hits. Yannick et moi, on vous retrouve demain, 14h55. Salut tout le monde!
1: Salut!
2: Ce qui s'en vient, encore des...

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14: Bonsoir, ici Claude Marquis. Voici vos actualités. Santé Québec poursuit le déploiement du dossier Santé numérique dans les CIUS de la Mauricie, centre du Québec et du nord de l'île de Montréal. Un problème de latence du système demeure sous surveillance, alors qu'une panne réseau a aussi paralysé les opérations pendant environ 2 heures ce matin au CIUS MCQ. Malgré tout, les dirigeants des établissements affirment que les services se sont déroulés normalement durant la fin de semaine. Et le producteur en serre Savoura a annoncé le rachat de la majorité des actifs des productions horticoles de Mers, qui s'étaient placés à l'abri de ses créanciers en janvier dernier. Savoura affirme vouloir assurer la continuité des activités et préserver l'expertise des équipes de Demers. L'entreprise faisait face à d'importantes difficultés financières, liées notamment à la hausse des coûts énergétiques et à la concurrence étrangère. C'est ce qui complète vos informations. 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
4: Bon début de soirée en ce lundi et lendemain de victoire du Canadien. Quelle victoire de 6 à 2. Mon nom est Chuck et je m'installe pour la prochaine heure dans les hits avec que des numéros 1 des 30 dernières années. Other Side de Red Hot Chili Peppers. Ça s'en vient, on aura du Coldplay aussi. Et on commence ça en force avec R.E.M. sur le meilleur de la musique à haut.

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1: À venir dans les hits, on a Teddy Swims et The Door. On aura aussi la fièvre. Est-ce que c'est la fièvre du printemps? La fièvre des séries? Toutes ces réponses, mais c'est aussi Fever Dream d'Alex Warren qui s'en vient. Et pour l'instant, une tonne qui me fait penser à l'été. Ça me fait rêver d'être sur la plage pendant qu'il fait chaud avec un rafraîchissement. C'est Milky Chance et Stolen Dance sur le meilleur de la musique en haut.

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1: Le chanteur écossais Tom Walker s'en vient avec Leave a Light On. Il y a une vraie voix d'écossais là, avec un peu de scotch dedans. C'est là dans les prochaines minutes. Et on a ceux qui vont ouvrir la nouvelle saison du RBC Amphitheater, connu anciennement sous le nom de Budweiser Stage à Toronto. Je parle de ce show-là parce que c'est un des rares shows des Imagine Dragons en 2026. Jusqu'à maintenant, il y a seulement deux shows d'annoncés, dont celui du 21 mai prochain pour ouvrir cette série de spectacles à Toronto. Donc, c'est notre chance la plus proche, soit dans le calendrier ou géographiquement, d'aller voir Imagine Dragons qui s'en vient avec Radioactive.

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Noah Kahan and the Great Divide. Noah Kahan qui a déjà collaboré sur une chanson avec Post Malone pour Die Drunk. Est-ce qu'il pourrait y avoir une nouvelle collaboration entre les deux sur les deux albums qui s'en viennent en 2026 de Post Malone? Je le souhaite, je croise les doigts. Pour l'instant, on écoute sa collaboration avec Morgan Wallen pour High and Some Help. C'est Post Malone sur le maire de la musique à haut.

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1: C'est tout pour les hits, on se retrouve demain 18h pour l'édition du mardi. D'ici là, pour bien commencer ton mardi, commence ça avec les 100 000 matins à partir de 6h. Mon nom est Chuck et je te souhaite un très beau lundi soir. Goodbye.
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7: Bonsoir, ici Claude Marquis, voici vos actualités. Santé Québec poursuit le déploiement du dossier Santé numérique dans les CIUS de la Mauricie, centre du Québec et du nord de l'île de Montréal. Un problème de latence du système demeure sous surveillance, alors qu'une panne réseau a aussi paralysé les opérations pendant environ 2 heures ce matin au CIUS MCQ. Malgré tout, les dirigeants des établissements affirment que les services se sont déroulés normalement durant la fin de semaine. Et le producteur en serre Savoura a annoncé le rachat de la majorité des actifs des productions horticoles de Mers, qui s'était placé à l'abri de ses créanciers en janvier dernier. Savoura affirme vouloir assurer la continuité des activités et préserver l'expertise des équipes de Demers. L'entreprise faisait face à d'importantes difficultés financières liées notamment à la hausse des coûts énergétiques et à la concurrence étrangère. C'est ce qui complète vos informations. 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

On est le lundi 11 mai 2026. Merci beaucoup de passer cette soirée bien branchée à votre radio à Drummondville. Je m'appelle Mathieu Guimond. On passe la soirée ensemble. Au menu pour vous ce soir, on va parler un peu d'actualité, des trucs qui retiennent l'attention dans la région. On a également activité à mettre à votre agenda. Puis pourquoi pas également en profiter pour vous saluer. Je veux saluer l'équipe de Ace Athletics qui ont ouvert tout récemment un gym de cheerleading. C'est ici à Drummondville. Est-ce que vous êtes passé aux portes ouvertes vendredi dernier? Il y avait du monde en masse. On vous souhaite un gros succès pour ce nouveau point de rencontre pour les fans de cheerleading ici à Drummondville. Vous autres, qu'est-ce qui vous occupe en ce lundi soir? Envoyez-nous un petit texto, vous pouvez nous appeler, site web, nos réseaux sociaux également. Qu'est-ce qui se passe de bon pour vous en ce lundi soir à Drummondville?

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1: Ce sera la victoire des Canadiens. Stanley pour les Canadiens. Le 23e de l'histoire. Et ils battent un record du sport professionnel. Ils battent le record des Yankees de New York. Go, go.

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C'est un plaisir de vous accompagner, bien branché à votre radio à Drummondville en ce lundi soir. Vous êtes à la recherche d'activités en fin de semaine. C'est une longue fin de semaine en plus de tout ça, hein, avec le congé de lundi, la fête nationale des Patriotes. Mais sachez que pour faire bouger tout le monde dans le cadre de la prochaine fin de semaine, il y a la promotion de la fête des mères qui est toujours en vigueur pour le parcours dans les arbres chez Exteria. C'est gratuit pour toutes les mamans qui viennent avec leurs enfants. Et donc, c'était le cas en fin de semaine dernière, durant le week-end de la fête des mères. 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
10: Voici vos nouvelles, Arsenal Média. Le producteur en serre Savoura a annoncé le rachat de la majorité des actifs des productions horticoles de Mers qui s'étaient placés à l'abri de leurs créanciers en janvier dernier. Savoura affirme vouloir assurer la continuité des activités et préserver l'expertise des équipes de Mers. L'entreprise faisait face à d'importantes difficultés financières.